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C'est le matin sur Jet FM que nous avons ouvert avec une première partie de la pièce Tehillim de Steve Reich, compositeur américain contemporain qui fête ses 90 ans cette année. Et le label ECM réédite en vinyle dans un très beau coffret Recordings on ECM les enregistrements qu'il a réalisés pour eux entre 1978 et 1982, dont cette pièce Tehillim en 1982. Nous venons d'écouter la partie 1 et 2, voici les parties 3 et 4, Tehillim qui signifie en hébreu psaume. Il s'agit donc ici d'œuvres plutôt mystiques.

C'était sur Jet FM, Tehillim, pièce de Steve Reich, enregistrée en 1982 pour le label ECM et republiée dans un très beau coffret de 3 vinyles en cette année 2026 pour les 90 ans du compositeur américain, Recordings on ECM, tout simplement, pour le titre de ce coffret. On va rester chez ECM et dans une veine très littéraire, puisque voici une adaptation du Walden, la grande œuvre d'Henry David Thoreau, par le compositeur contemporain Ainer Goebbels, qui travaille beaucoup autour du théâtre et de la mise en scène et de la mise en forme de la voix et du son. Voici donc l'intégralité de ce très beau disque publié au printemps dernier chez ECM et qui décline les différents chapitres de Walden de manière enchaînée et logique. L'ensemble Modern Orchestra, dirigé par Peter Utzbos, propose la musique d'Ainer Goebbels avec, pour récitant, Bob Ruttmann.

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1: Vous écoutez Jet FM, mais c'est l'émission Radio Réveil, très littéraire et contemporaine ce matin, puisqu'après Walden, Henry David Thoreau, revu par le compositeur Heiner Goebbels pour un enregistrement ECM, voici un autre enregistrement tout récent du label ECM dans la collection New Series, c'est-à-dire la collection de musique classique plutôt contemporaine. Il s'agit de Samuel Beckett, Steering Still. Alors, Steering Still, c'est un texte de Samuel Beckett, son ultime, complété en 1987. Mais la musique est signée Trevor Bacha, et c'est pour le Jack Quartet que ce compositeur a réalisé cette musique pour accompagner, pour apporter un contrepoint au texte de Samuel Beckett, dit ici par Paul Griffiths. Nous écoutons les 8 premières parties de ce disque qui sort tout juste sur le label ECM, Samuel Beckett, Steering Still, pour terminer cette programmation du matin.
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Le taxi culturel. Papa, dans son camion, transportait des choses lourdes et utiles. Quand mes copains de classe me demandaient ce qu'ils faisaient comme métier, je répondais, sûr de mon effet, chauffeur-livreur en gros, frigo, congélo, machine à laver, gazinière. Je sortais ça d'un trait, ça en jetait. J'étais fier de mon père, fier de son métier. Pour nous, qui habituons en ville, loin de la mer, c'était un peu comme marin-pêcheur, chauffeur-livreur. Ça portait des images puissantes. La route, les escales, les absences. Et qui dit absence dit retour. Oui, les retours. Quand mon père rentrait à la maison, tout devait être nickel. Les chambres rangées, une odeur de mijoter dans la cuisine et la table mise. Papa aimait l'ordre. Il aime toujours l'ordre. Il fallait voir l'intérieur de son camion pour comprendre à quel point il aime l'ordre. Pas un ordre superficiel. On entasse dans les placards et on ferme les portes. Non, un ordre profond. Les vêtements devaient être pliés, suspendus, classés. Les pantalons avec les pantalons et les chemises repassés. Il ne supportait pas de trouver dans son tiroir une chaussette orpheline. « Elle est où l'autre ?» il criait. « C'est le chien qui l'a bouffée ?» Nous n'avons jamais eu de chien. Je ne sais pas pourquoi il accusait le chien. Quand il repartait pour une tournée, c'était toujours à l'aube. J'ai cette image de papa embrassant maman devant la porte. Parfois, elle l'accompagnait jusqu'au coin de la rue. L'usine était à Bizerte. Mon père traversait le pays du nord au sud, de dépôt en dépôt. On suivait ses parcours sur la carte avec ma mère. Quand il s'arrêtait pour dormir, on posait un pois chiche. C'est comme ça que je suis devenu incollable en géographie. Pendant les vacances scolaires, mon père me faisait une place dans le camion. Je respirais plus large, mes poumons s'agrandissaient, j'avais l'impression de prendre l'air par tous les pores de ma peau. C'est à cette sensation que j'ai pensé quand tu m'as parlé de ton travail. J'ai tout de suite eu envie de partager avec toi la fierté de l'enfant assis dans la cabine à côté de son père, avec l'électroménager derrière, cette impression des poumons qui gonflent comme des ballons jusqu'à habiter la totalité du corps, cette sensation de plénitude et d'inquiétude aussi, car il suffisait d'une aiguille, d'une réflexion mal placée pour que tout se dégonfle. Est-ce que tu as connu ça, toi ? Est-ce que tu as senti ce genre de choses ? J'avais peur dans le camion, il faut l'avouer. Papa était dur de caractère. Il ne laissait rien passer, même quand il désirait me donner de l'amour, il était sévère. Il ne savait pas ouvrir son cœur, n'avait pas la bonne clé dans sa caisse à outils. Alors quand quelque chose le touchait, il se mettait directement à pleurer. Je parle au passé, mais aujourd'hui c'est pareil, il n'a pas bougé. Quand il y a quelque chose de tendre à exprimer, il se tait. Et il pleure. Et il ne veut pas qu'on voie ses larmes, alors il se renferme, il se cache. C'est douloureux à raconter. Il pleurait, il pleure. Et moi je pleure toujours quand je parle de lui. Le sentiment de solidarité aussi me fait pleurer. Et le sentiment d'injustice. Un jour j'ai pleuré en voyant à la télé une chatte allaitant un chaton qui n'était pas le sien. Un chaton roux, au milieu des bébés noirs et blancs. Il pleure. Désolé. Ici, les hommes ne savent pas parler. Ils sont très bavards, surtout entre eux, mais quand il s'agit de partager quelque chose qui les concerne vraiment, c'est compliqué. Heureusement, entre mon père et moi, il y avait le camion. Ça faisait comme une passerelle entre nous. Il m'a laissé le conduire la première fois à 15 ans. Je n'avais pas le permis encore, bien sûr, mais depuis tout petit, mon père me prenait sur ses genoux pour que j'intègre les bons réflexes. Je faisais les bras et lui les pieds. Quand on voyait les policiers au loin, je me faufilais sur le siège passager. À 17 ans, j'ai conduit sur une route dans le Chott el-Jerid où deux camions ne pouvaient pas se croiser. La trouille, quand tu vois le monstre arriver en face, tu sais que ça passe, mais tout juste quelques centimètres. C'est passé. Mon père m'a félicité. Ses félicitations m'ont tellement ému que j'ai été obligé de m'arrêter pour reprendre mon souffle. Alors il m'a engueulé. Il m'a traité de tous les noms. On ne s'arrête pas comme ça au beau milieu de la route. Tu imagines s'il y avait une voiture qui arrivait derrière ? Mais papa, il n'y avait pas de voiture derrière, j'ai dit. Imagine, ne me prends pas pour un imbécile.
C'est trop difficile pour toi d'imaginer. » Il a repris le volant et ne m'a plus adressé la parole de l'après-midi. Mon père m'a appris à conduire le camion, donc, mais il ne voulait pas que je fasse le même métier que lui. Il avait d'autres ambitions pour son fils. J'ai travaillé avec des enfants, moniteur de colonies de vacances, puis comme technicien en mécanique auto. J'étais chez BMW. J'aurais pu faire carrière si j'avais voulu, mais je ne voulais pas. Je voulais être taxiste. Taxiste, pas taxidermiste. Tu ne connais pas ce mot, taxiste ? Eh bien, c'est celui qui conduit les taxis. Voilà. Depuis tout petit, je veux faire ce métier. Quand mes parents me donnaient de l'argent de poche, je le mettais de côté. Je ne dépensais rien. Dès que j'ai pu sortir seul de la maison, tu ne devineras jamais, j'ai utilisé cet argent pour prendre le taxi. C'était mon loisir à moi, circuler en taxi, comme d'autres jouent au football ou vont au cinéma. On roulait jusqu'à ce que le compteur marque 1,50 $. Alors je disais au chauffeur, « Oui, laissez-moi là, c'est là que je descends. » Et je prenais une autre voiture pour repartir dans un autre quartier. Je gardais toujours assez d'argent pour le bus du retour. Pendant qu'on roulait, je regardais le nom des rues, toutes les rues, même les plus étroites. Je les enregistrais dans ma tête. J'ai une très bonne mémoire. Je connais tous les noms encore aujourd'hui, les anciens et les nouveaux. Je discutais avec les chauffeurs. J'avais envie de leur ressembler. Je vivais quelque chose d'incroyable, quelque chose de très grand. J'ai obtenu mon permis du premier coup, alors que les autres candidats doivent le passer 2 ou 3 fois. Ils ont des fiches qu'ils potassent, des cartes, des bloc-notes. Moi, j'ai tout dans ma tête. Et voilà, depuis l'âge de 27 ans, j'ai réalisé le rêve de mon enfance. Je suis taxiste, je conduis un taxi. Et pas n'importe quel taxi, je conduis un taxi culturel, c'est marqué sur le flanc du véhicule, en lettres noires, sur fond jaune. Le taxi culturel, c'est une chose que j'ai inventée. Parce que non seulement j'ai réalisé mon rêve, mais je l'ai amélioré. J'ai transformé ma voiture en lieu de culture. Ça a commencé en 2016, lorsque j'ai mis des livres dans la poche derrière les sièges. Mes clients ont aimé cette initiative, ils m'ont félicité. Un jour, j'ai pris en charge un écrivain. Il a dédicacé son roman. Pas à moi, au taxi. Et d'autres ont fait comme lui. Et une libraire m'a donné des bouquins aussi, comme ça, pour participer. Je me suis dit, pourquoi ne pas aller plus loin? J'ai pensé qu'on pourrait visionner des courts-métrages pendant le trajet. Alors j'ai installé un écran dans la voiture. Techniquement, ça marchait. J'étais prêt. J'ai contacté des réalisateurs qui sortaient

des courts-métrages que personne n'avait encore vus, mais je me suis trouvé face à un mur. Tout le monde pensait que c'était une excellente idée, mais pour pouvoir projeter des films, même dans un taxi, même pour simplement deux spectateurs, il fallait obtenir un statut spécial. J'ai donc modifié mon projet. J'ai mis YouTube en libre service. Les enfants choisissent des dessins animés, ils écoutent de la musique, chacun peut regarder ce qu'il veut. Mais quelque chose manquait encore. Je le sentais, sans savoir le nommer. Quelque chose pour rassembler les passagers, qu'ils ne soient pas simplement des gens qui se succèdent dans la voiture, qu'ils forment une sorte de chaîne, une communauté. Toutes les nuits, j'y pensais. Ça ne me lâchait plus. Ça m'empêchait de dormir. Un dimanche, nous marchions au bord de la mer avec ma femme et mes filles et j'ai enfin trouvé. On va installer un jeu d'échecs dans le taxi, j'ai dit. Ma femme m'a regardé en fronçant les sourcils. Un vrai jeu, j'ai expliqué, avec des vrais pions aimantés pour ne pas qu'ils tombent quand on passe dans un nid de poule. On est parti à la recherche d'un magasin ouvert. Et voilà, le soir même, le jeu était sur le tableau de bord. Depuis, tous les clients jouent ensemble. Enfin, ensemble et séparés, chacun son tour. Le jour où quelqu'un fait échec et mat, je l'annonce sur la page du taxi culturel. Monsieur Hamet, disons qu'il s'appelle Hamet, il est venu dans le taxi entre le théâtre municipal et la gare maritime, et il a fait échec et mat. Je lui donne un mug avec le logo, on prend la photo, je la poste, ça met de l'ambiance. Depuis que j'ai inventé le taxi culturel, j'ai des clients fidèles à 90%. À force, ils sont devenus mes amis. Je les connais, dans les moments forts, les moments faibles. C'est un peu comme avec toi, certains me racontent leur vie. Certains, au contraire, dès qu'ils montent, ils prennent un bouquin et on ne les entend plus. Moi, je ne lis pas beaucoup à cause de mon travail. Je commence le matin vers 4h30, 5h max, parfois avant pour des courses à l'aéroport. J'ai passé une convention avec une société, j'assure le transport de ses ouvriers. Ce sont des journées bien remplies, 13, 14 heures dans mon taxi. Je ne refuse jamais personne, même si quelqu'un n'a pas d'argent pour payer, je l'accepte. On ne sait pas ce qu'il a comme problème, on ne peut pas deviner. Une fois quand j'étais gamin, et que je prenais les taxis pour le plaisir, j'avais dans ma poche 700 millimes, et le compteur est arrivé à 690 millimes. Alors j'ai dit au chauffeur, « Arrête ici, Brahabi, arrête ici !» J'étais paniqué, j'aurais dû le prévenir avant. Quand il s'est arrêté, on en était à 720. Je ne savais pas comment lui expliquer. Je lui ai tendu ce que j'avais, il a compris. Il était tellement gentil, il m'a dit, « C'est rien mon garçon, si tu veux, on peut aller plus loin. » Aujourd'hui, je suis un homme comblé. J'ai la passion de conduire, la passion de découvrir les clients. Et puis j'ai mes filles. Les quatre petits chaussons qui dansent, accrochés à mon rétroviseur, ce sont leurs premiers chaussons. Mes filles sont toujours avec moi. Elles me protègent et je les protège. Il faudrait que tu viennes dans le taxi un jour où on aura du temps. On pourrait continuer à discuter. J'aime bien ça, parler en roulant. Allez, juste pour aller. Et je te présenterai mes filles aussi. Je suis sûr qu'elles auront beaucoup de belles choses à te raconter sur leur vie. Quand on y pense, leurs petits pieds, dans les petits chaussons. Mon rêve ? J'aimerais constituer un groupe de taxis culturels pour changer l'image des taxis tunisiens, qui est vraiment déplorable. J'en ai parlé à des collègues, ils aiment bien l'idée, mais ils ne veulent pas acheter eux-mêmes les équipements. Et puis certains ne comprennent pas ma démarche, ils disent « Le client, c'est le client, qu'est-ce que tu vas chercher ?» J'essaie de leur expliquer. Pour moi, faire ce métier, c'est pas simplement emmener un passager d'un point à un autre. La voiture est déjà une destination. C'était un extrait de « Confidences tunisiennes » de Marie Nimier, un livre publié aux éditions Gallimard et qui rassemble, comme vous l'aurez compris, des confidences, des témoignages que Marie Nimier a recueillis lors d'une résidence en Tunisie. Marie Nimier est présente pour la 5e édition du festival littéraire de la Maison Julien Gracq de Saint-Florent-le-Vielle, festival baptisé Les Préférences, qui a débuté le 15 et s'achève le 21 de ce mois de septembre dans différents lieux de Nantes et son agglomération, et puis bien sûr principalement à la Maison Julien Gracq de Saint-Florent-le-Vielle. Marie Nimier est ce matin même au FRAC des Pays de la Loire pour une rencontre-discussion autour de ses confidences tunisiennes et en regard des expositions actuellement présentées au FRAC, à Carquefou donc, et elle sera ensuite dans une rencontre croisée avec l'auteur

théâtre Yamen Manaï aux alentours de 19h à la Maison Julien Gracq de Saint-Florent-le-Vieil dans le cadre de ce festival Les Préférences. Renseignez-vous sur le site maisonjuliengracq.fr pour tous les détails de cette riche programmation qui a été concoctée par l'autrice Abigail Assor.

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2: L'émission des radios Ferra, premier diggers de la saison. Et également premier diggers en direct et en public depuis un auditorium, celui du 360 à Rennes, où se passe le marathon Radio Musique 35 heures sans dormir pour les 35 ans de la Ferra Rock. Et on n'est pas peu fiers de ce programme, de cette émission, puisqu'on reçoit, on va recevoir, enfin on a déjà avec nous Car. On accueillera ensuite les Mosaï Mosaï, puis JB du label Floral Records. Mais commençons du coup avec Car qui va jouer du coup avec les Mosaï ce soir au 4 bis, qui fera donc le closing de ce 35 heures de marathon. Car, c'est le sigle pour Choosing Acronyms Randomly, projet donc mené par Chloé Ronet, artiste franco-canadienne installée à Londres. Résidente à la radio NTS, chanteuse du groupe Battant. Elle a collaboré notamment avec Andrew Weatherall et signé plusieurs disques sur le label Kiss the DJ. Beaucoup de name dropping, mais nous allons en savoir plus tout de suite puisque Chloé est avec nous. Elle sera bientôt accompagnée de ses musiciennes Johnny et Kat. On est également avec Alexander pour la traduction si besoin puisque Chloé parle français. Et Erwan à la technique. Et bien sûr, à mes côtés, Vincent de la radio Ferra Jet FM à Nantes.
3: C'est ça. Merci, merci beaucoup, Lina. Et en plus, quelle jolie transition avec le morceau qui était tout à l'heure passé d'Annie-Claude Deschênes. Nous allons quelque part un peu retourner au Canada, mais à travers l'Angleterre. Je suis ravi de te recevoir, Chloé, ce soir.
1: Merci.
3: Vraiment. Donc, tu nous dis, hein, si jamais le français. On a Alexandre juste à côté. Donc on a CAR, c'est un acronyme. Hein
4: ouais. Bah oui, en fait.
3: Est-ce que tu peux nous en dire plus sur l'acronyme?
4: c'est comme vous avez noté là. C'est aussi mon nom, mais quand j'ai décidé de m'appeler CAR, c'était après que j'ai fait Battant. J'étais toujours signée sur Kill the DJ et les filles du label, elles m'ont demandé ce que ça signifiait. Et je sais pas, c'est tellement évident, mais j'ai commencé à dire n'importe quoi. Donc chaque fois qu'on me demandait, je disais quelque chose de différent, genre chat à roulette, je sais pas, tous les trucs. Et finalement, après quelques mois, elles m'ont dit, bon, il faut qu'on décide sur un nom précis. Donc j'ai dit Choosing Acronyms Randomly. Mais en fait, ouais, c'est mes initiales. Mais je suis étonnée qu'elle...
3: Et justement, cet acronyme, choisir un acronyme de manière aléatoire que tu viens de donner en anglais, c'était il y a 10 ans, ça? À peu près il y a une dizaine d'années.
4: Même peut-être un peu plus.
3: Même avant.
4: Je pense, je sais pas, ça fait tellement longtemps.
3: Et tu lui donnerais quelle définition aujourd'hui, puisque tu jouais avec cette question de l'acronyme, si tu devais redonner, c'est quoi celle de ce soir, sinon on passe à autre chose. Je me suis dit, ça pourrait être marrant. Est-ce que tu lui donnes aujourd'hui
4: peut-être On the spot.
3: On the spot, ok. Bon.
4: Je reviens vers vous.
3: Ouais, après. Je te laisse réfléchir. Après Crossing Prior Street, c'était le troisième album qui a été sorti en 2020. En fait, tu t'étais un peu éloigné de la musique. Hein. Tu as fait des clips.
4: J'ai fait un documentaire, pour le BFF.
3: Et tu as même envisagé justement d'arrêter ce projet, Car.
4: Ouais. Ouais.
3: Donc on est très heureux de t'avoir ce soir, puisque ça signifie que tu as dépassé ça. Et c'est le retour sur scène, et ça va me permettre d'introduire tes collègues et collaboratrices.
4: Oui.
3: C'est un peu grâce à Johnny Green, de ce que j'ai compris, lu. C'est elle qui, en tout cas, c'est rallumé quelque chose chez toi? Ça a relancé quelque chose?
4: Ben en fait, j'ai mon troisième album qui est sorti juste avant la pandémie. Puis c'était un peu gâché pour la tournée et tout. J'ai fait un film et je me disais, bon, à mon âge, peut-être que je vais faire une dérision de carrière. Mais j'avais quelques dates qui étaient rapportées et je me suis dit, bon, le seul moyen que je peux monter sur scène, c'est si je fais quelque chose complètement différent. Donc j'ai demandé à Joni si elle voulait m'accompagner dans deux festivals en Angleterre pour faire des lives. Et en fait, en l'avant sur scène avec moi, on a découvert que c'était en fait trop marrant d'être deux femmes d'une certaine âge qui s'en foutaient complètement. Et voilà, ça m'a remotivée de reprendre l'écriture. Et du coup, ouais, j'ai écrit Dance at Oscars et nous, depuis, on tourne pas mal. Et Kat, ça fait un an qu'elle joue avec nous. Je pense que finalement, j'ai trouvé le bon formation. C'était ça avant.
3: Justement, je manquais des filles. Tu peux nous dire un petit peu les contours du projet aujourd'hui, la configuration. Tu viens d'énoncer tes...
4: Donc, Joni, elle se dirige des machines derrière. Donc elle lance Ableton, elle fait un peu de percu, un peu des backing vocals. Et Kat, elle joue de la basse. Et moi, je suis devant, je chante, voilà, fais un peu de clavier, un peu de SPDS, et voilà. Mais avoir les deux filles de chaque côté, ça me donne la confiance de faire un peu plus sur scène. Qu'avant, j'étais là, c'est moi qui lançait tous les pistes et tout, donc c'était un peu plus difficile de... Ouais, vous allez voir tout à l'heure.
3: j'ai lu que tu avais, dans une interview, une approche assez autodidacte, hein, parce que t'es d'abord une songwriter,
4: ouais.
3: Tu écris des choses, et notamment sur la question de la production. Et je me suis posé la question, justement, avec ce nouveau trio, finalement, formé, une dizaine d'années après, finalement, presque, 7 ans après, enfin, pour la première, pour Joni. Est-ce que cette expérience-là, ça te permet aujourd'hui, comment t'as embarqué aussi ces musiciennes dans cet acte de création, de production, ou c'est juste vraiment pour le live?
4: C'est plutôt généralement pour le live. Joni, elle est venue avec nous en studio un peu, mais je pense que, ouais, pour là, j'ai commencé à écrire quelques morceaux nouveaux, un EP, et ouais, j'espère qu'on va collaborer un peu plus en studio. J'aimerais bien amener Kat. Mais voilà, ouais.
3: Et je ne pouvais pas m'empêcher aujourd'hui, on va faire un pas de côté sur la question, puisque tu es musicienne, et sur ta question de la relation à la radio, puisqu'on est à la radio, on est en direct sur toutes les radios Ferra, et notamment des radios associatives, et tu as une activité radiophonique depuis déjà quelques années, 2013, si je me suis bien renseigné, sur une radio irlandaise qui s'appelle NTS, très belle radio d'ailleurs, à écouter également, avec les radios de la Ferra Rock. Et tu as une émission qui s'appelle On the Sleep Road, et du coup, la place de la radio, pourquoi est-ce que ça s'intègre dans ton projet? C'est un truc qui répond à une envie très personnelle, c'est dans ton projet, c'est une émanation de ton projet, ça nourrit ton projet?
4: Ouais, ça nourrit mon projet parce que chaque mois, il faut que je trouve des sons. Moi, en fait, j'ai la trouille de parler à la radio, donc mon émission, je ne parle pas trop.
3: J'ai remarqué.
4: Je passe des disques, ouais. ouais, c'est ça, ça me permet de découvrir. En fait, je suis vraiment sur Bandcamp, je pars un peu dans des... Et ouais, je pense que ça, ouais.
3: Et justement, quand tu programmes, c'est quoi, t'as une ligne directrice ou c'est quelque chose de très aléatoire? C'est ce que tu vas découvrir, de la nouveauté?
4: C'est ce que j'ai découvert. C'est une mélange, parce que aussi, ça fait des années que je cherche des disques, et puis Donc, ouais.
3: Et du coup, et ça a un impact sur ta production, sur la création, sur vraiment ce que tu fais? On y reviendra tout à l'heure. Mais...
4: Oui, mais je pense pas que c'est vraiment. C'est plutôt. C'est subconscious. Ouais.
3: C'est pas réfléchi.
4: Ouais. Okay. Je travaille vraiment d'une façon intuitive.
3: Je voulais justement revenir, on a parlé de cette période, justement de retour finalement de CAR, on se disait le projet était finalement abandonné, il y a un retour en 2025 avec un quatrième album, Dance at Oscars, et ce quatrième album en fait, c'est le symbole pour toi d'une renaissance, d'une créativité retrouvée, d'une nouvelle motivation, qu'est-ce qui a fait émerger ça?
4: Ouais, mais en fait, je pense, ça a commencé avec un voyage à Montréal, Mon père, il habite là-bas et ça faisait longtemps que je ne l'avais pas vu. Et je pense que l'effet d'être à Montréal, ça m'a donné plein d'inspiration. Et je voulais faire quelque chose avec Joni. Je voulais... Elle comprend. Enfin, je dis son nom. J'avais retrouvé un peu de... légèreté sur scène. Et je voulais vraiment retourner un peu plus à ce que je faisais avec Baton dans les chansons. Je trouvais que Crossing Prior Street, c'était un album très introspective. Et Cars, en fait, c'est un projet qui naît sur catharsis. Et je voulais m'éloigner un peu de ça et aller un peu plus dans les trucs un peu. Ce que je faisais avec Baton, qui était un peu plus surréel, des histoires, des personnages, et aussi traduire un peu l'énergie que j'avais retrouvée avec Joni dans le disque.
3: Et je vais rebondir, et puis on va écouter, et on fera une pause musicale, justement, on va écouter un titre du dernier album. Et juste avant ça, je voulais rebondir sur la question de la nationalité, la place de la géographie dans le projet. Hein, tu parles que tu es effectivement d'origine canadienne, tu es revenu chez ton père, tu vis à Londres depuis l'âge de 16 ans. Est-ce qu'aujourd'hui, tu te sens, est-ce que ça donne une teinte au projet? Comment tu te sens vis-à-vis de ça? Est-ce que ça a un impact?
4: Je me sens. Ça fait tellement longtemps que je suis à Londres, je me sens vraiment comme une londonienne.
3: Okay.
4: De plus en plus, quand je retourne au Canada, c'est compliqué. Mais j'ai aussi habité à Marseille, donc quand je vais en France, j'ai mes grands-parents qui habitaient en France quand j'étais petite, donc j'ai passé pas mal du temps en France aussi. Donc je dis, Mid-Atlantic child.
3: une identité multiple, c'est ça, super. Une ouverture, et c'est ce qu'on aime dans les radios de la Ferra. Et je vais vous proposer, on va marquer une première pause musicale, et on poursuivra bien évidemment les échanges juste après. On va écouter Shade In Me,
4: cool,
3: qui est issu du dernier album. Et je l'ai choisi, je dirai tout à l'heure pourquoi. On y revient juste après. On écoute Shade In Me de Car.
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0: L'émission Dig Dig Diggers pour une première fois en direct depuis Rennes à l'occasion des 35 ans de la fédération Ferra, nouvellement nommée Ferra. On avait dit qu'on compterait le nombre de Ferra Rock, je ne sais pas combien j'en suis. Bon, on compte, les compteurs sont lancés. Et nous sommes toujours en direct ici sur toutes les radios Ferra de France et de Navarre et peut-être aussi, je ne sais pas s'il y a une nous diffuse au Québec et en Belgique, mais voilà, la Ferra c'est toutes ces radios, une trentaine de radios, et on est ravis de recevoir ce soir le groupe, je ne sais pas si on peut dire le groupe, en tout cas les Cars, avant leur belle prestation qu'on attend avec impatience ce soir ici en direct. Si vous êtes à Rennes, venez nous voir absolument, 360. Ça se trouve à Rennes et puis bien évidemment sur les radios Ferra Rock diffusées en direct. On vient d'écouter un morceau qui s'appelle Shade in Me avec en duo avec Andy Bell, qui est un extrait donc de l'album Dance at Oscars, l'album qui était sorti l'an dernier. C'est un guitariste, bassiste, songwriter très connu, hein, qui a collaboré avec Ride, qui est une des formations emblématiques du shoegaze des années 90, hein, qui n'a pas connu ça. Alors là, sur les radios de la Ferra, c'est des choses qu'on a beaucoup, beaucoup diffusées. Comment cette rencontre est-elle née et voilà, est-ce que sa voix, ça ajoute quelque chose? Quelle était l'intention pour toi de faire ça avec lui?
1: Ben, en fait, c'était un projet. Il a son projet solo, Glock. On travaillait sur le même label, Ransom Note. Et pendant la pandémie, ils ont fait une compile Pen Pals. Et c'était un échange quand tout le monde était en lockdown. Un échange à distance. Et donc, ce morceau-là, on l'avait écrit ensemble, mais à distance. Et moi, j'avais déjà fait les paroles, j'avais écrit la chanson. Donc, j'ai envoyé que la vocale, les voix à lui. Et c'est lui qui a rajouté la guitare. Et puis quand j'ai commencé Dance at Oscars, je voulais faire le lien pour moi, cette période de transition pendant lockdown. Donc je trouvais que c'était un bon morceau pour marquer ça pour moi. Et donc on avait retravaillé ça en studio avec mon producteur sur le dernier album, Nathan Ridley. Et Andy, en fait, on a continué l'échange à distance, mais on a fait quelques dates avec lui. Il habite à Londres, on le connaît et tout, mais c'est plutôt un ami des pubs. On boit des pintes ensemble et tout, mais on n'a jamais été en studio, même studio. C'est toujours à distance.
0: Et c'est une volonté d'ouvrir le projet. Tu l'as ouvert avec tes deux musiciennes. C'est une volonté d'ouvrir le projet plus largement, c'est-à-dire des collabs comme ça. Ça peut arriver encore, sur la suite des événements.
1: Ouais. Bah, comme j'ai dit, Johnny et moi, elle est venue en studio avec moi. Puis, j'espère que Kat aussi, elle va collaborer. We're talking about going into the studio together, which I think we need to do very soon. Johnny and I have been in the studio already, and Kat, we need to get in and. Do you have anything? You've got a mic. That was your cue, darling.
0: Et justement, Kat, tu viens de rejoindre la formation il y a un an à peu près. C'était Kat, c'est ça?
1: Ouais.
0: Kat, tu as rejoint la formation il y a un an. Un an après, comment tu vis ça? Quelle est cette aventure collective? Parce que c'est vraiment.
2: So, 1 year you joined the project, and what's. How do you feel that after 1 year in car projects?
3: I think it's wonderful serendipity. So we have a scene in South London, but also across London, and just paths met last July. And I'd heard about car, but not seen them play. And I saw them play in a venue in South London called the Fox and Firkin, and then Mutuals introduced us. And then sometime later, over a drink, it was agreed I would join. So I had 1.5 weeks to learn a set of 15 songs, write all the bass lines, brilliant challenge. And actually, this weekend, it's 1 year anniversary.
0: Oh.
3: So happy birthday, cool. Me. Cool. Playing bass for you guys.
2: Donc elle dit que ça fait un an, last weekend, qu'elle a rejoint le projet et que elles se sont rencontrées dans le sud de Londres. You met in south of London. Au sud de Londres et que elles se sont... matché avec des gens en commun et que ça s'est fait assez naturellement comme ça.
0: Je voulais poser la question à Johnny, puisqu'elle a été très déterminante dans la poursuite d'une certaine manière de ce projet. Est-ce que tu as réalisé justement la place, ce que ça a provoqué chez Chloé, en tout cas le fait de faire renaître ce projet, en tout cas de poursuivre le projet, et pour toi, comment tu t'y inscris dans ce projet?
2: How do you match in that project right now with the project of Chloé, and how did you get Chloé to pursue in that way?
3: Okay. Well, Chloe and I became friends during COVID times when we were allowed to have dinners together in a little bubble. And she was very shy at the end of the table, and I was a big fan already. And my boyfriend finally encouraged me to speak to her, and I said, "How did you get into music?" And she said she had played violin when she was young and had one under her bed. And I said, "I played violin when I was young and had one under my bed." And that was that for a while. And then I expressed how much I loved her DJing and also was a big fan of Baton. And then she had an opportunity to honor a festival date that had been running over from COVID. And she said to me one day, "Do you want to join me live on stage?" And I said, "Hell yeah." And that was that. And from there, we'd just been playing. We were playing together a few times, and Chloe started writing music again. And from that, we've just sort of developed the project, which then became the album. And then we were always looking for a female bass player to join us, and finally we found the right person. And now it's just going from strength to strength, and we've had an amazing summer, and we're so happy to be in France.
2: Donc, cool. Elles se sont rencontrées pendant le Covid, elles ont partagé des repas à plusieurs reprises, très timide. Chloé raconte qu'elle a joué du violon petite et qu'elle avait un violon sous son lit. Et Johnny dit, "Ah bah moi aussi." Donc ça nous fait un point commun. Et au fur et à mesure, elle avoue qu'elle aime beaucoup ce qu'elle avait fait, enfin ce qu'elle fait dans son travail de DJ. Et au fur et à mesure, Chloé l'invite sur ses dates, et de fil en aiguille, elles ont collaboré comme ça. Et au fur et à mesure, elles étaient à la recherche d'une bassiste. Et donc ça s'est fait comme ça.
0: Alors, ça sera la dernière question. Malheureusement, ça passe toujours très très vite, ces interviews. C'est une question qu'on a avec Elina, et en fait, on veut vraiment avoir le fin mot de l'histoire. Est-ce que vraiment tu as été en connexion avec Andrew Weatherall?
1: Ah ouais, ouais,
0: vraiment
1: ouais.
0: Travailler avec lui.
1: Ah ouais, ouais, ouais. On avait
0: c'était
1: un studio
0: via Baton,
1: avec
0: c'est
1: lui.
0: Ça
1: avec
0: c'est
1: Baton,
0: ça. Avec
1: ouais,
0: Baton,
1: ouais.
0: C'est ça.
1: Ouais, ouais, ouais. On avait un studio avec Andrew Weatherall, et après Baton, même au début de Car,
0: okay.
1: J'allais souvent vers lui avec les nouveaux morceaux, lui demander son avis, c'était.
0: Qu'est-ce qui reste du coup dans le projet, du coup, elle est où son âme dans ce projet, si tu vois, s'il y a quelque chose.
1: Son âme, comme tous les gens qu'on a perdu trop tôt,
0: ça,
1: ouais. Son âme est toujours pas loin, hein, je pense que ouais, c'est ouais.
0: En tout cas, merci beaucoup pour cette
1: merci
0: interview.
1: Merci à vous, ça fait trop plaisir d'être ici. Merci beaucoup, Elina, pour avoir tout monté. C'est incroyable. Vraiment.
0: On vous souhaite un très très bon concert à Rennes ce soir. C'est à 20h40.
1: Donc il faut venir.
0: Il faut venir. Si vous êtes à Rennes, vous n'avez voilà, il y a toutes les bonnes raisons pour venir ici. Puis si vous êtes un peu plus loin, restez derrière votre radio Ferra pour l'écouter en direct. Merci beaucoup pour cette interview, et puis très bon concert à vous. Merci Alexandre, et puis merci à la technique également. Je laisse la main à Elina.
4: Merci Vincent, et j'en profite effectivement, si la venue de Car est possible en France ce soir, c'est parce qu'on a allié nos forces avec plusieurs autres organisations, puisqu'elles ont joué jeudi soir avec Penarded à Brest, hier au Macadam à Nantes, et demain soir, on peut le vendre comme une after du marathon s'il en faut un, à Montoire-sur-Loire, au bar de la Régie, porté par Figure Libre Records. La suite avec Mossaï Mossaï, groupe Tourangeau composé de Marie, Jean-Loup, Tanguy et Philémon, qui vont nous rejoindre sur le plateau. Un petit mot, si la Ferra Rock est devenue la Ferra, le rock fait toujours partie de l'identité des radios. Et un groupe comme Mosaï Mosaï, c'est un condensé de ce qu'elles aiment particulièrement dans l'esthétique rock, une vaste catégorie. Chez les Mosaï, il est également question de noise, de psyché et de poésie, le tout chanté en français. Leur dernier disque, Fourrière, est sorti en juin 2025 sur le label Vendômois, encore une fois, figure libre. Groupe Tourangeau, Radio Tourangelle, puisque c'est Charles de Radio Béton qui va conduire cette interview. Et on peut peut-être lancer un morceau.

0: Nous sommes de retour sur l'antenne de toutes les radios Ferra. Et il va falloir reconnaître quelque chose, c'est que ce marathon, il commence à tirer. Hein. Je ne sais pas si vous voyez devant moi là la foule comme ça d'animateurs et d'animatrices vedettes de toutes ces antennes là qui sont au bord du gouffre. Mais heureusement, je suis en compagnie des Mossaï, qui eux n'ont pas été impliqués dans les bêtises du marathon d'hier soir et qui sont comme ça frais comme des gardons, qui arrivent avec avec de la lumière au fond des yeux. Je suis ravi qu'on les ait avec nous et je vais faire, si vous voulez bien, cet exercice pas du tout fluide et normal, mais très radiophonique, de vous demander de vous présenter juste en un mot pour que les gens qui nous écoutent à travers le monde sachent qui parle à quel moment.
1: Moi, c'est Jean-Loup, je fais 1m69, j'ai 31 ans, voilà.
2: Moi, c'est Philémon, et je présente Tanguy en même temps à ma droite, qui est bassiste.
3: Et voilà, moi, c'est Tanguy, je suis asthmatique et bassiste.
4: Et moi, c'est Marie, et Tanguy a un t-shirt bleu.
0: Et c'est très important de parler en effet du t-shirt bleu, puisque nos auditeurs, malheureusement, n'ont pas l'image. Or, il est superbe, ce t-shirt bleu, d'une marque de sport bien connue.
2: C'est pas
0: le tien en plus ? Ah, bah c'est d'autant plus. Mossaï, vous avez sorti au total 3 disques, si je ne m'abuse. Un premier peut-être en 2018. 2019 ? Non, dis-moi si je dis n'importe quoi. 2019. Ouais. Ensuite, il y a Faces qui arrive. Et là, le tout dernier album qui s'appelle Fourrière, qui est sorti sur le label Figure Libre dont on parlait, le label Vendômois. Comme le disait très bien Elina, votre musique est au croisement de beaucoup de choses. Beaucoup de choses sont très représentées sur les radios Ferra. Et ma question d'ouverture, c'est quand on fait une musique assez singulière comme la vôtre, qui se place entre plein de choses, dans des scènes assez, assez niches, quel environnement on a autour de soi, typiquement des labels indés, peut-être des soutiens de radio. Comment vous vous sentez, vous, dans cet univers-là ? Est-ce que vous, je ne sais pas, vous sentez seul, proche de structures, de groupes ? C'est quoi votre environnement ?
1: Bah, je dirais qu'à Tours, on est super soutenu parce que c'est une super ville de Zikos et tout le monde s'aime. Donc que ce soit radio, label, tout ça, on est très fort soutenu. Et du coup, on est chez le label Figure Libre, comme vous l'avez dit. Et pareil, comme c'est des gentils comme tout, je crois qu'on se sent pas seul. Je parle sous le coup ouvert des autres, mais...
2: Oui, c'est clair, on est bien entouré, on a bien de la chance par rapport à tout ça.
0: Votre musique a un écho dans des sphères médiatiques qui sont assez spécialisées, des médias assez rock, marqués post-rock, des choses peut-être un peu mat, un peu noise rock, ce genre de trucs, des scènes assez nichées. Et typiquement, c'est des espaces qu'on ne retrouve pas forcément ailleurs. Je veux dire dans le paysage médiatique. Ma question, c'est presque, c'est toujours, moi je fais un peu une interview média. Vous avez quel rapport avec tout ça ? Quel rapport avec les médias musicaux actuellement ? Quel regard vous avez là-dessus et quelles attentes en tant que groupe vous avez là-dessus en 2026 ?
1: Bah, on aime bien que les gens qui écrivent les articles écoutent l'album avant. Du coup, ça est arrivé, je crois, une ou deux fois qu'on est des artistes où ils avaient clairement pas écouté, enfin c'était des mots bateaux un peu, mais sinon le reste c'était cool.
4: Ouais, j'ai envie de dire, tu disais trois, on a surtout sorti deux albums, le premier c'était un EP qu'on a mis, et donc le premier efface, la plupart on a eu des retours du genre on veut pas vous faire d'articles parce que c'est du chant français sur du rock et que c'est pas que c'est pas à la mode quoi en gros. Donc, de mon côté, moi, j'ai pas d'attente au niveau journalistique et média. On est suivi par ceux qui nous suivent et c'est super. Et tu parlais de niche, mais même si c'est une niche, il y a quand même plein de gens dans une niche qui aiment ça. Et je sais pas ce que vous en pensez, vous.
0: Et c'est marrant ce truc-là. Les gens sont vraiment venus vous dire « Ah non, le fait de chanter en français sur du noise rock comme ça ?» ça, on n'en fera pas un article, c'était vraiment l'argumentaire.
4: Il y a eu un retour, oui, comme ça.
0: Ouais, et est-ce qu'on peut balancer qui c'est ou c'est, ou c'est confidentiel? Non, c'est confidentiel.
4: Ça vaut vraiment le coup. Non, mais je sais pas.
0: Non, mais c'est pour mettre des gens dans la sauce. Cette musique, justement, noise rock, un peu en français, c'est une musique qui est très singulière. Et comment on arrive à, avec du coup, au travers de tous ces disques et avec toute cette construction, comment on arrive à mettre sur pied des formats qui sont comme ceux que vous proposez, c'est-à-dire vraiment ce côté un peu puissant, habité, explicite, et en même temps derrière toute cette machinerie hyper bombarde. Comment est-ce que vous avez tâtonné? Est-ce que vous aviez directement des choses en tête assez précises? Comment ça s'est construit tout ça?
2: Je pense que ça a toujours été assez vaste quand même pour nous. On n'a pas une grande production, enfin une grande productivité, quoi. Enfin, on se cherche beaucoup et enfin on part souvent de choses qu'on compose à quatre, donc on a jamais vraiment ramené un morceau, enfin un membre du groupe qui ramène un morceau puis que ça colle direct. Enfin, c'est toujours un peu nuageux ces histoires.
3: Ouais, puis je pense pas qu'on ait jamais composé en se disant on veut faire ça ou ça ou ça. On a toujours laissé cours aux idées sans rien écarter trop rapidement. Je pense même aux longueurs des morceaux. On nous a souvent demandé comment on fait des morceaux aussi longs. Et en fait, juste on s'arrête pas tant qu'il est pas fini, quoi. Et c'est un peu pareil, je pense, pour la matière sonore. Tant qu'on n'est pas satisfait, on continue. Et puis il y a un moment où on se dit bon, bah là c'est cool, quoi. Enfin, je crois, on s'est jamais mis trop de barrières par rapport à ça.
1: Puis comme on écoute des musiques bien différentes tous, des fois ça fait des gros bordels incompréhensibles, et des fois c'est des trucs qu'on aime bien tous les quatre, du coup on choisit parmi ça.
0: Et j'allais dire sur ce truc plus incarné, sur les textes, comment tu abordes cet exercice là
4: Comment je l'aborde? Souvent en réalité les gars font des buffs, des jams, et moi à côté j'écris des choses qui me font penser à ce qu'ils font. Et souvent de là naît une idée et ça part de là. Mais voilà. Mais je veux juste rebondir aussi vite fait, tu parlais de la singularité, etc. Mais je pense que ça l'est aussi parce que c'est pas médiatisé, pour finir mon propos de la dernière fois, et qu'on est, enfin, on n'est pas un cas de niche. Il y a plein de groupes comme nous, c'est juste que c'est pas la place médiatique, c'est pas cette place-là pour l'instant. C'est pas. Voilà, bref.
0: Et du coup, on pourrait presque se servir de ce moment-là pour en faire une espèce de tribune pour des groupes dont tu parles. Et est-ce que, par exemple, vous pourriez citer chacune, peut-être un ou deux groupes qu'il faudrait que nos auditeurs et nos auditrices aillent écouter en urgence pour faire un peu remonter l'attention sur des choses qui vous touchent particulièrement, dont vous vous sentez proche?
4: Là, je pense à Hildegarde, qui est un trio aussi avec une nana qui est que au chant là devant. C'est trois nanas, et elle pareil, elle a un texte, quand elle le chante c'est hyper incarné, enfin c'est super. Pour les morceaux hyper longs, tout simplement tour Jim Ballon, aller chercher des morceaux qui durent 30 minutes et ils sont obligés de faire deux live sessions parce que le morceau rentre pas en une seule live session, tout simplement. Je pense aussi à Pyjama, une artiste parisienne qui, elle fait de la céramique aussi, elle fait plein de trucs, elle a un côté hyper décalé de chant français, pareil, c'est que des nanas sur scène, c'est hyper bien. Enfin, voilà, je sais pas, je passe la parole.
1: Il y a Guru Bobol de Tours qui est super et qui est pas très médiatisé, qui fait du modulaire, où on a joué il y a pas longtemps avec un groupe qui s'appelle Grzz GRZZZ, qui sont des vieux punk ultra engagés qui étaient excellents, quoi, et voilà, que je connaissais pas avant et du coup qui devraient être plus médiatisés.
0: On a fait le tour, ouais, de tous ces groupes. Dernière chose, là par exemple, le concert va avoir lieu dans quelques grandes minutes, quelques longues minutes. On est à Rennes, donc ça s'appelle comment ici? C'est le 360. On est en tout cas à Rennes et on est fatigué, nous, mais vous, non. Ce qui vous permet évidemment de vous pointer à l'entrée et d'acheter un billet pour voir le concert. Si on devait décrire en, en quelques mots, la manière dont vous abordez le live, ce serait genre en mot random un peu, tu vois, en portrait chinois du live de Mosai Mosai.
5: Sourire.
4: C'est vrai. Spontané. Enfin, j'en sais rien, c'est pas terrible.
0: C'est mignon, spontané.
1: Patchwork.
2: Ça fait longtemps.
0: Et ben merci beaucoup, merci les Mosai Mosai. On se retrouve évidemment tout à l'heure sur la scène du 360. Nous sommes à Rennes, ici même depuis là actuellement l'auditorium, et évidemment en direct depuis toutes les radios de l'immense réseau Ferra. Bon 35 ans la Ferra, qui n'est plus la Ferra Rock.
6: Merci Charles de Radio Béton, merci au Mosai Mosai, groupe beaucoup soutenu par Radio Béton puisque c'est la radio Ferra Tourangelle. Les radios de la Ferra sont proches des artistes de leur scène locale, mais elles sont également proches des labels qui les soutiennent et les accompagnent, comme Floral Records, un label porté par Ponce, Léo Lanvers et Jean-Baptiste, qui est avec nous, devant, là. Qui va nous rejoindre, un label fondé en 2022, et c'est Lucas de la radio Bob FM à Limoges qui est là, qui va conduire cette interview. Mais juste avant, on envoie Endless Dive, et je ne me souviens plus du nom du morceau, je suis désolée.

0: En direct sur les radios Ferrarock, effectivement, avec Endless Dive à l'instant. Toujours en direct, oui, pour les auditoristes du réseau Ferrin, un peu partout en France, dans le monde, comme on l'a dit précédemment. Pour la fin de ce Dig Dig Diggers en compagnie de JB, effectivement, comme l'a dit Elina juste avant cela. JB du label Floral Records. Salut JB.
1: Et bonjour.
0: Comment ça va?
1: Bah, ça va bien, et vous?
0: Bah, très bien, impeccable.
1: On se marathon.
0: Oui, marathon. Ça va, toi?
1: Ça va, ça va. Oui, bah, petite nuit courte, hein, oui, on est rentré.

0: je pensais pas du tout commencer une interview comme ça, mais on va plutôt parler du morceau qu'on vient d'écouter, ouais. En fait, avant de revenir sur la structure que tu représentes ici. Endless Dive avec un reworks d'un un album, en tout cas d'un morceau qui fait partie d'un album qui avait été soutenu par, en partenariat, en tout cas en découverte album sur le réseau Ferra, il y a de ça quelques mois, slash petite année. Tu peux nous en situer un peu le projet Endless Dive?
1: Ouais, bah en gros, Endless Dive, c'est un groupe que je manage depuis 6 ans, et quand il y a eu Floral, mes deux collègues m'ont dit « mais Endless, ça serait trop cool que ce soit dessus ». Et moi, c'était un vrai plaisir, parce que bah, je manage que de la musique instrumentale, et voilà, c'est un combat que je porte depuis longtemps, et c'est un groupe... ça va faire 6 ans maintenant, et vraiment c'est trop agréable de travailler des projets comme ça. En plus, l'album Souvenance, c'était une vraie prise de risque pour un groupe de post-rock, puisque c'était très électronique et acoustique et calme en fait. Ça, je faisais des morceaux plus courts et un peu plus expérimentaux, et c'était autour de l'enfance, notamment ce morceau-là, c'est vraiment cabane, donc, et c'est ces moments quand t'es enfant, que tes parents se prennent la tête et que les cris de voix, tu sais pas trop quoi faire et tu t'enfermes. Notamment dans la version originale avant le reworks, il y a un sample de personnes qui s'engueulent justement, et voilà, c'était un projet qui m'avait grave touché et j'étais très fier de le défendre en manager et en label du coup.
0: Là, même après, pour les personnes qui forcément ne sont pas toujours au courant de comment ça se passe dans la musique aussi, le travail de reworks, au final, le fait de reprendre un morceau que tu as fait, c'est selon toi, est-ce que toi, tu as des informations sur comment le pense l'artiste finalement? Parce que ça veut dire qu'en en studio, tu vas faire un album, après tu le retravailles. Est-ce que ça veut dire que tu le retravailles, tu fais d'une version un peu différente, ou tu mets des choses que tu n'avais pas osé mettre avant, et que ça veut dire que le morceau continue de mijoter, d'évoluer en fait, et on sent le besoin de proposer une autre version?
1: Bah là, c'était vraiment le cas. Là, c'est vraiment le manager qui parle. Mais donc, c'est un album un peu particulier pour un groupe de post-rock. Il y avait pas de guitare électrique, saturé, tout ça. Et donc, en live, eux, ils continuaient à faire du post-rock. Donc, ils avaient adapté ces morceaux-là pour le live déjà. Et moi, en live, à chaque fois que j'entendais ce morceau, notamment, j'étais là en mode, mais moi, je veux qu'il soit écoutable pour les gens qui viennent pas vous voir en concert, pour les motiver, parce que j'aime beaucoup ce qui se passe sur scène, quoi. Et on en parlait. Et en fait, ils ont enregistré deux morceaux, Souvenance et Cabane. Et c'est vraiment dans ce process-là, quoi. C'est qu'en live, ils l'avaient déjà adapté parce que ben, fallait que ça fitte avec les anciens morceaux post-rock et tout, et qu'ils avaient envie de proposer un live comme ça. Et donc, j'avais vraiment, moi, envie que les gens puissent le découvrir sur les plateformes.
0: Ok, très bien. Bon, on a écouté le point de vue managérial, si je puis dire. Justement, tu le dis, t'es manager au sein de Floral Records. Là, on va revenir un petit peu sur l'interview traditionnelle, qui est plutôt Floral Records. Elina l'a dit tout à l'heure, 2022. On va bientôt fêter les 4 ans, si je me souviens de la discussion qu'on a eue un petit peu hier soir. Les 4 ans de ce label, comment est-il monté? Tu n'es pas le seul. Là aussi, Elina l'a dit tout à l'heure. Comment ça s'est construit? Comment ça a démarré cette histoire?
1: Alors c'est parti. Donc moi avant je travaillais en Belgique pour Like Music, et aussi je pense que c'est intéressant de le préciser, moi je suis un ancien salarié de Radio Béton, et mon premier plateau Ferra, c'était il y a 11 ans, mais en gros j'étais parti à Like Music il y a 2018 pour développer donc ce label autour de Titanita notamment, et en 2020 par le truchement du réseau de la musique, j'avais rencontré quelqu'un de Fauchage collectif que Léo Lanvers avait créé, et en fait il y avait des Atomes Crochus, ils étaient à Paris, moi à Liège, et on s'est dit on ferait bien une soirée collab au Petit Bain. C'était en janvier 2020, donc pour beaucoup de gens une des dernières soirées avant le confinement, et il y avait La Jungle, il y avait Miss France, il y avait Titanita, enfin c'était vraiment une belle soirée, et il y avait aussi Flowers, un projet doom anti-patriarcal qu'on défendait à l'œil, que j'aimais beaucoup, et donc cette soirée là on s'est vraiment rencontrés, et pendant des années on s'est un peu accompagné dans notre expérience dans les musiques actuelles, et un jour Ponce, donc le streamer influenceur, avait envie d'investir son argent dans quelque chose qui avait du sens, et il a contacté son ami d'enfance Léo pour monter un label, et là Léo il m'a dit bah vas-y, faut qu'on t'embarque, tu connais un peu plus, et on en avait un peu parlé en off, et donc du coup ça a commencé comme ça, donc vers moi en tout cas je suis rentré dans cette boucle là en avril 22 pour un lancement au Bataclan fin septembre 2022 quoi.
0: Lancement au Bataclan, déjà pour un label indépendant aussi, ça c'est pas tous les labels indépendants qui peuvent faire un lancement au Bataclan quoi.
1: Effectivement, on a une particularité, c'est que on a un fer de lance, un ambassadeur et aussi donc un co-directeur, co-fondateur qui est Ponce, qui peut créer des ponts. Moi voilà, j'ai été dans le milieu de la musique indé, les médias associatifs, tout ça, et je m'intéressais à Twitch, et ça a toujours été comment faire vivre ces deux mondes, parce que sur Twitch, personne

0: ne connaît tout ce milieu-là, malheureusement, majoritairement. Et vraiment, le but, c'était de créer des ponts. Et c'est toujours le but, même si ça reste toujours compliqué en 2026 de trouver des solutions vraiment satisfaisantes. Mais on essaie, on se bat pour ça, quoi. Et voilà. C'est vraiment... c'est ce truc qui est un, je pense que c'est très important. Ça, tout à l'heure, à l'interview d'avant, on parlait de niche. Moi, c'est vraiment un combat... c'est un terme personnellement que j'aime pas trop, parce que c'est vraiment en France la niche musique, en Angleterre c'est vraiment des trucs très spécifiques. En France on met tout dans niche tant que c'est pas de la pop et du rap, et j'avoue que moi ça me gêne un peu, étant quelqu'un qui consomme de la musique dite alternative. Et c'est vrai que je préfère ce mot-là, le mot d'alternative, quoi. Et je pense que Floral, on aime bien dire qu'on est un label de musique alternative et avant-gardiste, même si c'est un bien grand mot.
1: Ouais, effectivement. Bah, alors là tu le dis très bien aussi, faire découvrir de la musique alternative, underground, indépendante, curieuse aussi, parce qu'on pourrait y revenir, mais il y a différents styles de musique qui sont représentés au sein de Floral Records, tout ça en faisant un pont avec le numérique. Là-dessus, parce que quand on pense aux parties numériques, quand on pense à des groupes de musique, des groupes indépendants qu'on côtoie tous ici au sein des radios Ferrarock aussi, on se dit, tiens, ça va être l'économie du streaming tout de suite. Est-ce que ça s'arrête à ça, ou est-ce que tu parles aussi de visibilité? Comment ça se travaille, et quels sont les ponts que vous avez déjà réussi à construire finalement pour les artistes que vous représentez?
0: Ben, en fait, ça se fait vraiment tous les jours, mais on avait notamment créé une émission Soundcheck. On a fait 3 émissions l'année dernière, je vous recommande d'aller voir sur YouTube, où vraiment c'était dans une SMAC. Ça, c'était important pour nous de visibiliser le milieu des SMAC pour Twitch, parce que personne ne connaissait. Et donc vraiment montrer qu'il y a un travail en local, donc faire comprendre que peut-être dans cette communauté Twitch, il y a des gens qui font un peu de musique, mais ils savent pas où trouver un studio de répète, où trouver un premier accompagnement. Ben, les SMAC, en fait, et nous, sur la chaîne Twitch de Ponce, ça nous arrive de faire des streams pour répondre aux questions, montrer nos compte. Léo est un ancien ingénieur, donc très à l'aise avec le traitement de data, Excel, donc il arrive à faire plein de docs, et ça nous permet vraiment de parler du fond, de comment fonctionne la structure. Donc déjà l'aspect médiation, faire comprendre aux gens mieux les choses derrière ce qui se passe, quoi, pour qu'ils, entre guillemets, consomment mieux, parce que voilà, moi c'est quelque chose que je dis souvent, mais on politise beaucoup les choses en ce moment, mais on dit pas qu'Universal c'est Bolloré, et ça c'est quand même assez fou, et donc voilà, on essaie de faire cet aspect médiation, et après d'éveiller la curiosité comme tu le disais. Et c'est vrai que Soundcheck, bah, on aimait bien, on invitait 3 artistes, on voulait qu'ils jouent dans leurs conditions live en direct sur Twitch pour faire 3 morceaux, et on a pu faire Jasmine Nadjafar, Théa, Kalika et Daniil, qui est un plus gros nom. Et donc l'idée c'était de réussir à créer des ponts vraiment entre ces différents milieux, un peu en mode cheval de Troie, se dire que voilà, tu mets Mid, donc les gens vont aller voir, mais en fait tu mets un truc complètement de spé en plus, et donc dans ces gens qui sont venus, il y en a, ils vont découvrir quelque chose et ça va résonner, quoi. Et c'est vrai que ça, c'est un peu plein de petits trucs contents, quoi. Tout ne fonctionne pas forcément très bien, mais on est toujours proactif à ça, à essayer de trouver des idées, quoi. Et on fait des chroniques. Moi, j'ai fait une chronique sur Aphex Twin, par exemple, qui, au final, sur les réseaux, a pas mal résonné, parce que, en fait, les gens sont curieux. C'est juste qu'on l'a un peu oublié, parce que c'est plus simple de faire de l'argent quand tu lisses un peu le propos, quoi.
1: Exactement, et puis il y a cet aspect entonnoir, comme tu le dis très bien aussi, dans le milieu médiatique. Nous on fait souvent le parallèle avec la bouffe, quoi. Tu vois, c'est un peu comme si tu allais bouffer tous les jours chez McDo. Effectivement, il y a de la musique alternative, indépendante, vous aussi au sein du label. Est-ce que vous arrivez, est-ce que les artistes que vous voulez représenter, vous arrivez à les motiver? Est-ce que certains sont un peu réticents? Est-ce que vous arrivez aussi à trouver de la visibilité en face avec le public? Tu l'as dit, tu as répondu un petit peu en disant qu'il y a certaines initiatives qui n'ont pas marché, mais est-ce qu'il y a déjà des bons petits bilans à tirer de ces initiatives tentées, quoi, du moins, qui ont le mérite d'avoir été tentées, au moins, quoi.
0: En 4 ans, c'est très dur, en fait, je trouve, d'avoir le recul, parce qu'en fait, le seul moyen de savoir, c'est les chiffres, et en 2026, les chiffres sont très truqué. Donc ça c'est mon avis, mais je connais plein de techniques pour truquer les chiffres que j'utilise pas, mais je sais que c'est des pratiques qui se font. Et donc ça me va, moi, de pas trop savoir, tu vois, de savoir que ça diffuse, parce qu'on a des retours, il y a des gens qui se déplacent au concert. Par exemple, le Bataclan, on l'a rempli, la moitié du public n'avait jamais fait un concert. Et ça se voyait au bar, parce qu'en fait, au bar, t'avais vraiment des gens qui faisaient la queue sagement, et il y avait plein d'espaces autour du bar, en fait. Et ceux qui allaient au concert, bah, ils voyaient un espace à gauche, ils y allaient, parce que dans un concert, enfin, voilà, on sait. Mais non, il y avait vraiment des gens qui avaient fait une file, et il y a des gens qui ont attendu une demi-heure leur bière, parce qu'il y avait une file, quoi. Parce qu'ils n'avaient pas l'habitude.
1: Et pas les pratiques.
0: C'est ça. Mmh. Et ça, nous, on l'observe. On a essayé de quantifier et tout, mais c'est très compliqué. Et en même temps, moi, en fait, ça me va. C'est, on se bat, on avance, on fait développer, voilà, on développe des projets, mais, et ça se déplace en concert, mais ça reste petit comparé à ce qui se passe. Nous, on reste des petits malgré tout. C'est vrai qu'on est un jeune label indé qui a une résonance de par sa particularité, mais on reste encore des petits. Notre modèle économique n'est pas stable et vraiment, heureusement que Ponce est là pour soutenir ce projet, en plus d'être impliqué, hein, mais il a quand même mis beaucoup d'argent avec son entreprise. Et donc ouais, c'est dur de exactement répondre à cette question, mais je pense que oui, ça fait son effet. On a des retours des gens de l'industrie, des gens du public, mais c'est vrai qu'au quotidien, moi j'ai un peu l'impression qu'il y a encore énormément de boulot, quoi.
1: C'est clair, c'est clair. Et on aimerait bien pouvoir le développer un petit peu plus avec toi. Effectivement, le temps nous manque un peu et c'est pour ça que je vais quand même te laisser conclure rapidement sur les actualités chaudes du label Floral. Pour celles et ceux qui nous écoutent, qui ne le connaissent pas, des choses à aller écouter, des artistes qui viennent de sortir des singles, des albums, en tout cas les actus de la rentrée. Là,
0: ben là, il y a Gento qui sort un nouveau single en featuring avec Gauta, une artiste post-punk. Et je suis assez content de ce feat qui sort mercredi prochain. Et après, ben, on va avoir d'autres choses. Il y a le Son Vert qui est un projet techno-hardcore, parce que voilà, tu parlais d'un écart de style, effectivement ça va du post-rock à la techno-hardcore, et donc le Son Vert qui est politisé, parce que ça on ne l'a pas précisé, mais nous il n'y a pas de neutralité politique, et donc on assume vraiment aussi cette partie-là, et j'ai hâte que les gens découvrent la suite du Son Vert avec ce qui arrive, parce que justement c'est un milieu où la neutralité politique est un sujet, alors qu'à la base les musiques électroniques étaient politisées, et eux ils sont complètement à l'envers de ça, et ils assument être politisés, ils veulent aller encore plus là-dedans. Ils avaient notamment sorti une reprise de Porcherie des Bérus, quoi. Et donc voilà, après des actus, il va y en avoir d'autres. Nous aussi, on est aussi encore en réflexion du modèle, et donc on ralentit un peu, même si on continue les sorties. On a sorti beaucoup de choses ces 4 dernières années, et voilà, il y a encore bah, Dab Brother qui a sorti un album et qui va ressortir des choses. Endless Day m'a envoyé un nouveau morceau la semaine dernière, mais bon, le process, tout ça, c'est pas pour tout de suite. Et voilà, et j'accompagne d'autres projets comme Buff Lane que vous pourrez retrouver en concert ces prochains mois. Et voilà. Et juste pour finir, je voulais remercier la Fera. Comme je disais, moi, ça fait 11 ans que je fais partie de ce réseau. Et je suis très content de venir de ce côté-là, de l'autre côté de la barrière. C'est rigolo. Et merci à tous et toutes pour tout cet événement, quoi.
1: Ben merci à toi, JB. Puis on retrouve Floral donc sur le site internet, j'imagine, Floral Records.
0: Floral Records, le site, on a des playlists et notre page Insta. Voilà, nous, on joue malheureusement le jeu des réseaux, mais on n'a pas le choix. Et mine de rien, on essaie d'alimenter et de montrer un peu l'envers du décor aussi.
1: Cool. Ben merci à toi, JB. Puis longue vie à Floral Records, effectivement.
0: Merci.
2: C'était Dig Dig Diggers, l'émission de Radio Ferra. Ferra. Ouais, 29.
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2: Fin de cette 29e heure, il me semble, de ce marathon radio musique. Restez à l'écoute puisqu'on enchaîne. Merci aux artistes Car et Mosaï Mosaï d'avoir accepté cette interview. On retrouve ce soir sur la scène du 4 bis à partir

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2: Bonjour, aujourd'hui avec les autres voix de la presse, nous sommes à Bex pour l'inauguration du Centre des Arts Satiriques. Et à Bex, nous avons rencontré donc Berthe. Bonjour Berthe.
3: Bonjour.
2: Donc, enchanté de te connaître, de te rencontrer, de passer ce week-end avec toi. C'est toujours plaisir de voir en chair et en os des gens qui nous font souvent rigoler.
3: Te rencontrer, c'est un des plus beaux jours de ma vie aussi.
2: Oh, mais toi, c'est partagé. Donc Berthe, très rapidement, toi, tu es caricaturiste.
3: Je dirais plutôt dessinateur. Cartooniste,
2: mais cartooniste.
3: Caricaturiste, ouais, ça requiert des ressources graphiques que j'ai pas. Quoi.
2: D'accord. Qu'est-ce que pour toi, c'est quoi alors être cartooniste?
3: C'est avant tout trouver des idées, quoi. Et le dessin ne sert qu'à mettre en place les idées, quoi. Et ça m'arrange bien vu que voilà, je suis pas sûr de savoir vraiment dessiner.
2: Et hier, on discutait, parce que là, c'est le deuxième jour, justement, de l'inauguration du Centre des Arts Satiriques. Et puis, j'ai découvert que tu avais participé, c'est peut-être même ta première participation à un média papier, que tu avais participé à l'Estocade, donc qui était un média de proximité sur Vesoul. Je me souviens plus exactement la période.
3: Alors, effectivement, l'Estocade est né dans les années 80. Je ne sais plus exactement, pour se terminer en 91-92. Je me suis retrouvé là-bas en tant qu'objecteur de conscience. Disons, j'étais objecteur de conscience à la Fédération des œuvres laïques qui refilait ses objecteurs. C'est comme ça que je me suis retrouvé à l'Estocade avec un autre copain, Didier Faure, qui lui est devenu journaliste. Et quand on est arrivé, les bénévoles qui travaillaient depuis une dizaine d'années étaient bien contents. Ils nous ont refiler tout le boulot, donc on s'est retrouvé les deux à faire à la fois de la photo, des articles, du dessin, de la maquette, du suivi imprimeur, du démarchage de pub. Et effectivement, pour moi, c'était, tu vois, j'avais 23 ans, c'était la première fois que j'étais publié dans autre chose qu'un fanzine lycéen, quoi.
2: Parce que du coup, tu avais commencé déjà à publier, à dessiner pour d'autres fanzines amateurs, lycéens ou autoproduits.
3: Voilà, oui, c'est ça, quoi, effectivement. Quoi.
2: Sur Lons-le-Saunier, est-ce que tu es originaire de Lons-le-Saunier?
3: Ouais, mais Lons-le-Saunier, j'y suis juste né, quoi. Après, j'ai grandi à Besançon. Et pour revenir à l'Estocade, je crois que je leur avais envoyé des dessins spontanément, quoi. Et un de mes premiers dessins, oui, c'était sur la mort d'Edgar Faure, où j'avais dessiné Edgar Faure qui s'étouffait en se retournant dans sa veste, quoi. Et j'étais assez fier de ce dessin, moi qui n'avais à l'époque très peu de culture politique, quoi. Et ça leur avait bien plu. Et puis je sais pas comment je me suis accoquiné avec eux et que je me suis retrouvé, voilà, à travailler pour eux pendant 2 ans, quoi.
2: Et pendant ces 2 années, tu étais le dessinateur cartooniste pour l'Estocade?
3: Alors non, on était plusieurs. Il y avait effectivement moi, il y avait un mec qui s'appelait Jean-Michel Mouret, qui travaille dans la publicité sur Besançon, qui faisait aussi de la caricature. Il y avait Jean-Louis Ménétrier, qui signait Nick, qui était un Dijonais, lui par contre, avec un style plus classique, qui est malheureusement mort quelques années après d'un AVC. Et il y avait Alain Matet aussi, qui est un des fondateurs du journal, mais qui dessinait très peu, quoi. Et moi, donc, voilà. On se partageait la tâche d'illustrer le journal, voilà.
2: Tu te souviens si l'Estocade, la régularité de l'apparition, c'était un mensuel, un trimestriel?
3: C'était un bimestriel, c'était tous les 2 mois. Quoi. Ouais.
2: Et on était vraiment dans de l'information, de la contre-information locale, c'était ces médias indépendants dont on parle, ces médias de proximité.
3: Ah tout à fait, oui, il y avait vraiment ça se voulait un petit peu être le canard enchaîné local, vésulien, haussonnois, avec effectivement des enquêtes, du travail d'investigation, et, je vais pas dire un contre-pouvoir, mais ça avait quand même cette fonction, mais au moins cette vocation là, quoi.
2: Tu sais combien de temps ça a duré, combien de numéros sont parus?
3: J'aurais dû réviser avant. Et je crois qu'il y a presque une centaine de numéros qui sont sortis, quoi. Ouais.
2: Oui, d'accord. Déjà une belle production. Quoi.
3: Voilà, il y a eu un ou deux procès quand même. Donc non, ça a vécu. Quoi. Il y a même Cabu qui a fait un dessin pour une couverture dans les premiers numéros pour soutenir le journal à l'époque, voilà, dans les années 80. Quoi. Non, mais c'était une belle expérience. Quoi. Et puis ça tournait, c'était des rentrées entre les ventes, les abonnés, les ventes en kiosque, les abonnés, et puis les quelques pubs qu'il y avait, c'est un truc qui tournait. Quoi.
2: Et c'est de là, en gros, que toi, tu as démarré un petit peu ta carrière de dessinateur avec cette régularité. Et de là, tu as rebondi, tu as tout de suite cherché à devenir professionnel du dessin. Ou est-ce que, justement, tu es parti vers autre chose avant de revenir vers le dessin? Comment est-ce qu'après, tu as construit un petit peu ta carrière?
3: Bon, j'ai toujours voulu faire du dessin, effectivement. Et puis là, c'était une opportunité d'affronter une espèce de réalité par rapport au travail. Et je pense que ça a été formateur, quoi, effectivement, au niveau des délais, du rendu, du comité d'action, des gens qui vont superviser, revoir le travail, etc. Quoi. Et après, effectivement, une fois que j'ai terminé cette objection, quoi, j'ai enchaîné plus ou moins directement le travail de dessinateur. Quoi.

0: Et donc, quels sont les premiers journaux qui t'ont ouvert leur page?
1: Alors, le tout premier, c'était l'Idiot International.
0: C'est le Jean Dernalier.
1: Le Jean Dernalier, quoi. Et le deuxième, c'était le lendemain, c'était la Grosse Bertha, quoi. Alors, autant te dire que cette semaine-là, j'étais le roi du monde, quoi.
0: La Grosse Bertha, c'est un journal qui où dedans on retrouvait Cabu, on retrouvait beaucoup de
1: voilà,
0: de
1: c'était
0: dessinateurs.
1: Une sorte de pré ou post Charlie Hebdo. C'était le journal qui a vécu entre les deux, qui a été créé par Forcadell, François Forcadell, qui a duré un an, quoi. Val et Cabu ont voulu mettre la main dessus, ils ne se sont pas trop arrivés, donc ils se sont barrés et ils ont recréé Charlie Hebdo à l'époque, quoi, en prenant avec eux un bon nombre de dessinateurs.
0: Tu les as suivis à Charlie Hebdo ou est-ce que tu as continué ta route avec d'autres
1: médias? On m'a proposé de venir à Charlie Hebdo. De toute façon, Charlie Hebdo, j'ai l'impression qu'il voulait que des Parisiens, comme j'étais pas forcément Parisien, quoi, essentiellement, quoi. Et donc, non, je suis resté à la Grosse Bertha le temps que ça a duré, quoi, voilà.
0: Et après, du coup, t'es parti vers où? Parce que là, j'ai fait une petite recherche quand même, j'ai eu le temps depuis hier soir, j'ai regardé un peu une petite liste. C'est vrai que c'est quand même assez impressionnant. Là, on a déjà parlé de la Grosse Bertha, de l'Idiot International. Mais on t'a retrouvé dans Spirou, Flûte Glaciale, L'Écho des Savanes, Zoo, CQFD, un journal que j'apprécie très tout particulièrement, Psychopathe, L'Humanité, Ciné Mensuel, et puis bon, ben, Reporter, c'est déjà un peu plus récent, Alternative Libertaire. Tu as travaillé pour plusieurs médias en même temps, c'est quand on est dessinateur, pour en vivre, il faut avoir plusieurs médias avec lesquels on travaille.
1: Voilà, en gros c'est ça, quoi. Et puis je sais pas si tu as cité Mon Quotidien, c'est un quotidien pour les enfants dans lequel je travaille depuis maintenant 30 ans, où j'ai pris la place de Charb. Lui à l'époque, il jonglait entre Mon Quotidien et Charlie Hebdo, et ça lui demandait trop de travail, donc il m'a refilé Mon Quotidien, quoi.
0: Et c'est avec quel journal, entre guillemets, lequel tu t'es le plus amusé, où tu as vraiment plus de plaisir? Est-ce qu'il y a des journaux où on se dit, là, c'est un travail alimentaire, mais c'est pas forcément là où je me retrouve le plus?
1: Moi,
0: dans l'aisance ou la possibilité de proposer un peu ce que tu veux?
1: Ouais, le journal dans lequel je me suis, je crois, le plus amusé, c'est Zoo, justement, qui avait été créé par Martin, et qui se voulait être, pas un nouvel Harakiri, mais c'était dans la lignée d'Harakiri, quoi. C'était pas un journal militant, c'était vraiment un journal d'humour, un peu rentre dedans. Donc il y a eu 12 numéros et puis 6 procès, quoi. Donc, et le mec qui finançait ça, au bout d'un moment, a dit stop, je peux plus suivre, quoi.
0: C'était quelle période, Zoo? C'était les années 90
1: C'était fin des années 90, ouais, 98, 99, ces eaux-là, quoi. Avant le 21e siècle, quoi.
0: Et tu leur proposes quoi comme dessin? Est-ce qu'à chaque fois, c'est dire un dessin unique? Est-ce que ça peut être des bandes dessinées d'une page, enfin plusieurs cases?
1: Dans Zoo, c'était un peu tout, quoi. Et on se réunissait avec Martin Faujour et parfois Vimin, on se faisait des réunions, on cherchait tous ensemble des idées, et après on se partageait les idées, quoi. En plus du travail qu'on faisait, voilà, de proposer des bandes dessinées, des trucs comme ça, quoi. Il y a aussi beaucoup de photos bullées, quoi. Mais donc voilà, là on s'est bien amusé, quoi. Où on avait une espèce de liberté où la seule censure qu'on avait, c'est quand c'était trop mauvais, quoi. Il fallait vraiment monter d'un cran, quoi. Quand c'était pas assez drôle, pas assez... Voilà, c'est la seule censure qu'on subissait à cette époque-là, c'était ça, quoi.
0: Et quand on voit la diversité des journaux, justement, pour lesquels tu as travaillé, est-ce qu'il y a des approches qui sont différentes? Quand tu travailles un dessin, est-ce que tu te dis, ah tiens, là, c'est pour Spirou, par exemple, c'est plutôt un public de jeunes lecteurs, je peux peut-être pas me permettre de leur proposer tel dessin, telle bulle qui va avec, ou...
1: Non, mais effectivement, quand je fais mes dessins pour Spirou, je vais pas m'amuser à dessiner une grosse bite qui encule, je sais quoi, puis après à crier à la censure en disant, je m'adapte, comme quand tu discutes avec un gamin, tu discutes pas de la même manière qu'avec un adulte, et puis pourtant t'es toi-même, quoi. Donc non, ça a jamais été un souci pour moi de m'adapter. Au contraire, les cadres qui sont posés par la publication, c'est assez assez rassurant, quoi.
0: Mm-hmm. Oui, les cadres sont presque des contraintes de création, comme dirait l'Olipo, qui te permettent de donner un cadre et
1: de te guider vers quelque chose. Il y a un peu de ça, quoi.
0: Et ça t'est arrivé justement de voir certains de tes dessins, certaines de tes propositions refusées?
1: Ah bah oui, ça m'est arrivé souvent, quoi. Et puis voilà, quoi. C'est le but du jeu. Alors des fois, effectivement, je gueule un peu, quoi. Ça m'énerve. Parfois, Je laisse passer. Mais non, souvent ça m'énerve parce que j'essaie quand même de m'adapter en essayant de pousser quand même un petit peu le curseur un tout petit peu plus loin, mais pas trop, quoi, pour voilà, pas jouer la provoque pour la provoque, quoi. Mais on parlait de CQFD tout à l'heure. J'ai arrêté de bosser pour eux ou ils m'ont viré, je sais plus trop, parce qu'ils commençaient à me reprocher de mes dessins. Je faisais une série sur la prison. J'avais dessiné deux matons devant une porte de cellule, quoi. Il y avait une espèce de liquide qui sortait de la serrure. Et un des deux disait ouais, que c'était un pédophile qui était enfermé là-dedans parce qu'il aime bien les petits trous, quoi. Et là, il m'avait appelé à ce CQFD en disant ah, ça, oui, là, tu vois, on peut pas trop. Et je pense que c'est à ce moment-là que CQFD a arrêté de publier du dessin d'humour pour passer à du dessin beaucoup plus illustratif, quoi.
0: Parce que là, on parle donc de CQFD, c'est le dessin que tu as envoyé, c'était une proposition. Est-ce que tu travailles sur des commandes pour certains journaux? C'est eux qui te disent, entre guillemets, ben, non, ça serait pour illustrer tel dossier, tel article? Ou est-ce que c'est toi qui, en fonction de soit l'actualité, soit ton envie du moment, leur propose des dessins?
1: Mais il y a vraiment tous les cas de figure, effectivement. Je vois dans Ciné Hebdo et Ciné Mensuel, j'avais une page où je faisais ce que je voulais. Il y avait la page des dessins de presse dans lesquels je faisais des propositions où certaines étaient acceptées, d'autres non. Et il y avait les commandes de dessins pour illustrer les articles, quoi.
0: Et donc là, aujourd'hui, tu travailles pour quel journal, quel média ?
1: Alors, il n'y a plus grand-chose pour l'instant. Presque pré-retraité. Je continue à dessiner pour Mon Quotidien, où j'ai une dizaine de dessins à faire par jour. Et puis Spirou, et puis après des petits dessins de manière éparse à droite à gauche. Là, c'est pour les législatives. Là, c'est Libé qui m'avait demandé un dessin. Et puis je me remets à dessiner pour des fanzines. C'est agréable. Où là, il n'y a aucune contrainte, quoi. C'est assez sympa.
0: Quand tu parles de fanzine, c'est un peu quel type de presse? C'est de la presse musicale?
1: Notamment, c'est un journal qui s'appelle Kavzik. Et effectivement, qui est un journal musical, quoi. Je refais un dessin par numéro, quoi. Et c'est reposant, quoi.
0: Parce qu'on voit, entre guillemets, bon, il y a Ciné Hebdo qui a arrêté, il y a de moins en moins de presse papier, en plus qui accepte du dessin satirique caricaturiste. Donc est-ce que le monde du web, des médias en ligne, a pris la relève ou pas du tout?
1: Alors, effectivement, dans les années 90-2000 encore, il y avait tout un tas de journaux qui existaient, de journaux aussi qui se créaient, qui allaient durer 6 mois, 1 an, s'arrêter, etc. Et là, maintenant, depuis une dizaine d'années, on ne voit que des journaux qui se cassent la gueule et aucune relève du papier, quoi. Et par ailleurs, sur Internet, je sais pas. C'est pas mes habitudes. Même si j'ai eu un blog pendant 10 ans, même si j'ai publié sur les réseaux sociaux, c'est pas perçu de la même manière. C'est pas le même public. C'est pas le même. Les dessins sont sortis de leur contexte. Ils sont vus pas forcément comme on a envie qu'ils le soient, quoi. Avant, un type achetait Ciné Hebdo, il savait ce qu'il y avait dedans, quoi. Maintenant, n'importe qui tombe sur un dessin sur le web, il le décrypte comme il veut et pas forcément de la bonne manière, quoi. Et après, il y a l'aspect économique aussi. Sur Internet, il n'y a pas moyen de gagner sa vie, quoi. Ou très peu, il y en a quelques-uns, mais très peu, quoi.

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1: Et un jour, je discutais avec Sophie Lemaître, qui a sorti un livre un peu sur les procès Bayon et sur les menaces envers les journalistes et les dessinateurs de presse, entre autres. Quoi. Mm-hmm. Est-ce que toi, tu as été l'objet justement de menaces ou même d'attaques via les réseaux sociaux, puisque c'est un peu la porte ouverte à la haine? Ça t'est arrivé, toi, déjà, d'avoir des menaces, des insultes comme ça, de te sentir même menacé?
2: Des insultes, oui, mais comme je suis pas un dessinateur militant, donc quand j'ai fait du dessin d'humour, en principe, il y a très peu de prises sur mes dessins pour la. Même si peut toujours rien avoir, comme je disais tout à l'heure, tu fais dire ce que tu veux à un dessin, mais j'ai jamais eu trop de haters, quoi. J'en ai eu quelques-uns, mais que je prenais à la rigolade, donc ça se désamorçait assez vite le truc. J'ai jamais voulu jouer avec ça, quoi, à provoquer pour provoquer, et puis à m'amuser, voilà, avec les les connards des réseaux sociaux, quoi. Il y en a déjà assez, si je ne peux pas d'en rajouter une couche, quoi.
1: Je pense que tu as dû croiser beaucoup de dessinateurs dans ta vie, dans ta carrière, qui n'est pas encore terminée. Est-ce qu'il y a une relève avec une nouvelle génération, ou est-ce que c'est quelque chose qui a justement tendance à se perdre, puisqu'il y a de moins en moins aussi de supports pour accueillir ces dessins?
2: Alors, effectivement, quoi, j'aimerais pas avoir 30 ans aujourd'hui et démarrer dans le dessin de presse. C'est pas moi. Il y a, déjà après moi, il y a une génération après moi, des gens comme Soulcier, Aurel, qui existent. Après la vraie relève des jeunes de 30 ans, je vois passer des choses, mais je sais pas si ça va aboutir, s'ils vont persévérer, s'ils vont pas se lasser, quoi, de dessiner en gros gratuitement pour se faire insulter. Et sans cadre non plus, parce que c'est vrai que un journal, c'est un cadre, un support. On se revoit dans 10 ans, puis on fait le bilan, quoi.
1: Et là, aujourd'hui, on se retrouve, justement, on est à Bex, en Ardèche, hein, donc au Centre des Arts Satiriques, une initiative portée par Cyril Bosque, sa famille et beaucoup d'amis autour.
2: Beaucoup d'esclaves.
1: Beaucoup d'esclaves, ouais, des bénévoles esclaves. Hein, on en a vu pas mal défiler hier, quoi. Ça te fait chaud au cœur, quand même, de voir un petit peu toutes ces archives, toute cette presse papier. Qu'est-ce que ça te fait, tout ça?
2: Bah oui, moi, j'ai découvert Harakiri, j'avais 14 ans, mais ça a été la révélation. Et c'est vrai que le papier, le support papier, j'en ai toujours acheté, j'ai des journaux, etc. Quoi. Et c'est vrai que ça fait, je sais pas si ça fait chaud au cœur, mais ça ferait un... Donc, voilà, il faudrait pas qu'il y ait un incendie ici, parce que là, ça ferait vraiment chaud. Tout ce papier... Mais non, puis il y a... Ça, le papier reste quand même un peu, quoi, contrairement à ce qui se passe sur Internet, où c'est dilué, quoi, sur Internet. Y a des choses qui peuvent rester, mais c'est beaucoup plus dilué que là. Bah, effectivement, là, y a une collection complète de Charlie Hebdo, ça reste, voilà, un truc qui reste bien cadré, qui ne déborde pas, etc.
1: Ah, il a plus de 12 000 références là, dans ses rayonnages, les armoires un peu partout. Il y a des titres qui me sont totalement inconnus. Je ne dis pas que je les connais tous, mais c'est un peu aussi un peu mon dada, aussi la presse indépendante, quoi. Et c'est quand même assez impressionnant, toute cette diversité. Quand on voit qu'il il en arrive de partout, quoi. Il a même des titres qui arrivent de Turquie. C'est assez fou quand même, toute cette production.
2: Et puis ça fait effet boule de neige, que maintenant de plus en plus les gens savent qui est Cyril Bosque, et les gens leur filent des journaux, donc il en accumule de plus en plus et il croule de plus en plus, et plus il croule sur les journaux, plus il est content, et plus tout le monde est content, finalement.
1: Oh ouais, et puis il prépare des expositions, il est souvent présent aussi des fois sur des salons du livre, des salons de la presse, salons du dessinateur. Et je voulais te demander aussi, on parlait justement de l'impression des journaux, réédites ou réédites régulièrement tes dessins dans des livres, entre autres les éditions Roukmout, par exemple. Ça, c'est un support qui permet justement encore d'exister aussi pour un dessinateur. C'est des supports qui sont encore viables.
2: Oui, non, parce que effectivement, de toute façon, le dessin de presse, le dessin d'humour en France n'a jamais trop existé en bouquin, à part Gay Luc, Vouch et Plantu. Ou après, si dans les années 70, bon, il y avait tous les gens des éditions du Square, les Cabus, voilà ce qui marche. Mais là, maintenant, effectivement, les livres de dessin de presse, c'est pas ça qui fait vivre son auteur, quoi. Ça fait plaisir d'avoir un recueil, de poser un espèce de jalon au niveau du temps, de ce qui s'est passé à un moment donné, quoi. Mais voilà, c'est un petit plus, quoi.
1: Et pareil, en tant que dessinateur, quand on travaille sur un recueil, par exemple, toujours, je les cite parce que j'aime bien ce qu'ils font, les éditions Rookmout, comment est-ce que tu travailles ? C'est des thématiques à chaque fois, ou est-ce que c'est, par exemple, l'année qui vient de passer en dessin, ou là où tu prends une thématique qui te porte, quoi, c'est quelque chose que tu as envie d'exprimer, et où tu vas chercher dans tes dessins, est-ce que tu crées des nouveaux dessins également pour ces éditions en livre ?
2: Alors déjà, j'essaie de faire en sorte que les dessins soient un peu, pas pérennes, mais qu'ils puissent dans 5 ans être compris sans forcément avoir à se demander. Donc j'évite tout ce qui est politique, tout ce qui est homme politique, politique politicienne, petite phrase du quotidien. Effectivement, je vais travailler sur des thèmes un peu plus grands. Les grands thèmes à la con, l'écologie, le genre, le féminisme. Le réchauffement climatique, etc. En me disant, voilà, c'est des thèmes un peu plus pérennes. Mais je me rends compte finalement qu'au bout de 5-6 ans, les choses ont quand même bien évolué et que les dessins, il y a certains dessins qui auraient tendance à mal vieillir, quoi. C'est assez marrant, ça.
1: On parlait justement aussi des revenus du dessinateur. Hein, donc, t'es payé par les journaux pour lesquels tu travailles, t'as des droits d'auteur sur les livres. Est-ce qu'il y a d'autres sources de revenus pour un dessinateur, comme, je sais pas, animer des ateliers, certaines interventions? Est-ce qu'il y a d'autres choses à côté, justement, qui permettent de compléter ces revenus qui sont, entre guillemets, en baisse, vu la baisse du nombre de journaux aussi?
2: Bon, alors, effectivement, moi, c'est vrai que j'ai pas trop à en avoir recours, mais animer des ateliers ou faire des interventions ou faire du dessin en direct aussi, que ce soit la télé chez 28 minutes ou dans le cadre probablement de la Faux Jour, ça il en fait beaucoup. Il y a toujours moyen effectivement de ramasser un peu d'argent avec le dessin en sortant de la presse, quoi.
1: C'est vrai que ça, j'avais pas pensé, mais il y a ces dessins en direct à la télé, t'as participé, donc c'est sur Arte,
2: ouais.
1: Et donc ça, c'est quelque chose qui est régulier, ça demande aussi un travail là de réactivité, parce
2: que
1: personnes sont en train de parler, il faut que toi, très rapidement, tu fasses un dessin en réaction à ce qui vient d'être dit.
2: Mais je l'avais fait quand j'étais plus jeune, ce genre de truc, mais Coco m'avait proposé si je voulais, et non, c'est trop de stress, moi, j'aime bien être quand même posé pour avoir fait un moment pour avoir dessiné. Je mets dans mon bureau, voilà, sur ma petite table avec ma petite musique, mes chaussons, voilà, dans ma petite tour d'ivoire.
1: Des fois, les auteurs parlent de la page blanche, tu vois, cette peur de la page blanche. Toi, comment est-ce que tu travailles? Est-ce que tu vas te promener? Est-ce que tu fais la vaisselle? Tu fais les courses et puis tu attends que l'idée vienne, et dès que l'idée vient, vite, tu sors ton calepin et ça y est, c'est parti. Ou est-ce que tu as une production qui est assez facile, assez aisée?
2: Bah, ni l'un ni l'autre. Donc, j'essaie d'être une sorte de fonctionnaire de l'humour, quoi, en travaillant de 9h à 1h et de 2h à 6h. Et en dehors de ça, non, je cherche pas d'idées, je réfléchis pas. Et voilà, comme je dis, voilà, j'ai besoin quand même un peu de calme, d'être posé, de réfléchir avec feuilles et crayons pour chercher des idées, les trouver, etc. L'idée qui saute comme ça, c'est assez rare, quoi. C'est déjà arrivé, quoi, mais c'est rare, quoi.
1: Ah, si je te demandais ça, parce que j'ai un ami VS, hein, qui est dessinateur en Alsace, qui travaille entre autres pour La Glorieuse à Montpellier, et qui lui me disait, tous les matins, pendant son petit-déj, il écoute les infos, il écoute 2 ou 3 émissions pour justement attraper une idée du jour, de l'actualité, qu'après lui, il va retranscrire en dessin.
2: Chacun sa méthode.
1: Ben, merci beaucoup, Bert.
2: Ben, c'est moi qui te remercie.
1: Avec plaisir. Et puis, ben, écoute, bonne continuation.
2: Oui, on va aller voir les bois, parce que ça donne soif, là.
1: Ah, il fait chaud, là. On est en Ardèche, presque le sud Ardèche, là. On est en plein mois de juillet.
2: Deux canicules, en plus.
1: Entre deux canicules. Ouais. Ben, bonne fin de séjour.
2: Merci. Pareil, moi.
1: C'était Les Hautes Voix de la Presse avec Bert, dessinateur de presse rencontré lors de l'inauguration du Centre des Arts Satiriques. À la semaine prochaine, d'ici là. On va

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7: Pas d'OGM dans mon assiette.
8: Pas d'OGM dans mon assiette. À part quelques problèmes d'allergie, les organismes génétiquement modifiés ne semblent pas poser de problèmes de santé. Mais il est par contre avéré que les pesticides et autres poisons chimiques pour traiter les OGM causent, eux, des maladies, et notamment des cancers, ainsi que l'a établi le Conseil de l'Ordre des médecins au printemps 2026. On en parle avec votre invité, Antoine, ingénieur agronome, membre du média InfoGM.
7: Les boîtes qui produisent ces pesticides et qui sont détenteurs des plantes OGM, souvent sont les mêmes. Syngenta, Monsanto, Corteva, voilà. Et c'est les mêmes qui vous vendent le pack entier. La semence génétiquement modifiée et puis le produit qui va avec. Ils prennent toute autonomie aux agriculteurs. C'est tout un système agricole qui est mis en place aussi avec ces graines et ces pesticides.
8: Entre la question de l'usage de pesticides, les cultures OGM posent aussi les problèmes de l'inféodation d'agriculteurs esclavagisés par les multinationales agro-industrielles. Mort de la paysannerie, mort de la biodiversité et du vivant. Il sera donc aujourd'hui à nouveau question du méphitique empire de l'agro-industrie. Ces fermes-usines, méga-bassines, OGMs et pesticides, on en parle à l'orée d'une mobilisation internationale contre l'un de ces empoisonneurs le 3 octobre 2026 en Normandie. Grande manifestation devant le site de la firme Syngenta qui fabrique des pesticides à Saint-Pierre-la-Garenne dans l'Eure. Salut les amis, c'est JBD pour Polémiques et la voix off.com. Et pour votre radio libre préférée, pas d'OGM dans mon assiette. Bonjour Antoine.
7: Bonjour.
8: Qui es-tu ?
7: Je suis agronome de formation, sorti d'un master en agroécologie. Je travaille actuellement pour le média associatif InfoGM, média qui est en ligne sur infogm.org, qui publie des informations, 2 à 3 articles par semaine sur l'actualité et parfois sur de la mise en contexte aussi au niveau international. C'est un média qui a été créé en 1999, au moment où la problématique des OGM arrivait des États-Unis. Des groupes de citoyens, de ONG environnementalistes et d'agriculteurs se sont préoccupés en fait de cette nouvelle technologie qui allait probablement déferler sur l'Europe et se sont rendus compte qu'on n'avait pas de référence en Europe ni trop d'informations.
8: Il me semble bien que la première fois que j'ai vraiment été attentif au principe d'OGM, c'est quand se sont effectivement montés des collectifs de faucheurs volontaires d'OGM. Dans cette émission, d'ailleurs, on avait suivi un procès au tribunal de Tours où des faucheurs volontaires avaient volontairement comparu pour attirer l'attention des médias sur ce problème.
7: Oui, ça a été mis très en lumière par José Bové, notamment, qui était très activiste à ce moment-là. Et des mouvements citoyens, oui, comme les faucheurs volontaires d'OGM. Et tous ces mouvements, en fait, ont obtenu une victoire au niveau européen avec la loi 2001-18, actée en 2001, qui instaurait un moratoire au niveau européen sur la culture d'OGM. Une victoire citoyenne, finalement.
8: Ces faucheurs volontaires d'OGM, c'est qu'il ne s'agissait pas d'aller faucher la nuit en catimini sans se faire prendre. C'est absolument tout le contraire. C'est que ces gens attendaient l'arrivée des forces de l'ordre. Et le but, en fait, c'était d'attirer l'attention médiatique et de mettre ce débat des OGM sur la place publique. Tout l'intérêt médiatique était justement d'aller au tribunal pour enfin poser un débat.
7: Ils s'ancrent totalement dans la désobéissance civile et pacifique et reconnaissent être à plusieurs à l'origine de ces fauchages et veulent comparaître en groupe pour insister et argumenter sur le fait que des OGM sont cultivés en toute impunité et en toute illégalité dans les champs à cette époque-là encore.
8: Y aller en groupe, ça présentait aussi l'intérêt stratégique que c'est pas juste un port ou une porte-parole qui prend les foudres de la justice. Si un tel est condamné par la justice, bah nous aussi.
7: Oui, et même si la justice a souvent voulu prendre quelques boucs émissaires et têtes pensantes, finalement c'est tout un mouvement citoyen qui se coordonnait, qui faisait groupe, qui serrait les coudes.
0: Dès qu'on dit transgénique, ça y est, c'est la panique, l'écolo se ramène, refusant le destin.

0: Avant qu'on aille plus loin dans cette conversation, Antoine, est-ce qu'on peut reposer des définitions de organismes génétiquement modifiés? Est-ce que croiser entre elles des plantes, donc en hybridant, j'allais dire manuellement, en faisant des croisements, des greffes, des trucs comme ça, est-ce que ça c'est des OGM ou OGM c'est autre chose? Ce dont j'ai parlé, c'est plutôt de l'hybridation.
1: Tout à fait, oui. Du croisement qu'on appelle conventionnel généralement, qui peut être industriel ou qui peut être paysan, ça c'est une autre question, hein. Mais dans tous les cas, la définition stricte qui a été donnée d'un OGM, c'est un organisme, à l'exception des êtres humains, dont le matériel génétique a été modifié d'une manière qui ne s'effectue pas naturellement par multiplication et ou par recombinaison naturelle. Ça dit bien qu'on parle d'organismes qui sont faits sur des paillasses de laboratoire, hors de tout cycle naturel.
0: Avec des microscopes électroniques, on va triturer l'ADN, enfin c'est ça, des OGM.
1: C'est ça. Alors, à l'origine, les premières générations d'OGM, on parlait même des OGM transgéniques, c'est-à-dire où on intégrait des morceaux de génome, en fait, parfois d'animaux ou parfois de plantes extérieures, dans des maïs, dans des tournesols, tout ça afin de leur faire acquérir des résistances. La résistance la plus recherchée, c'est des résistances à des pesticides, hein. Quand on parle d'OGM, on parle de 80% de plantes qui sont développées pour résister à des pesticides. Et après, quelques-unes pour résister soit au froid, soit au chaud, voilà, soit à la sécheresse, mais oui.
0: Alors, on a abordé en fait le sujet des pesticides. D'ailleurs, en fait, il n'y a pas de peste à tuer, soit dit en passant. Quand le mot se termine en cide, ça veut dire tuer. Ça ne tue pas que les plantes, mais que ça tue aussi les gens. Mais il y a un lien, en tout cas intime, entre organismes génétiquement modifiés et pesticides. Les deux vont ensemble. L'un appelle l'autre. Cela dit, allez, je vais me faire un peu l'avocat du diable quand même. Oh, allez, les éco-terroristes, vous êtes rétrograde, vous aimez pas le progrès. Plus de rendement et des plantes plus résistantes. Bah, c'est le progrès, c'est formidable. Faut quand même que nos exploitants agricoles nourrissent le monde. Je fais bien. Hein.
1: Ouais, c'est les grands argumentaires qui sont développés. Les boîtes qui produisent ces pesticides et qui sont détenteurs des plantes OGM, souvent sont les mêmes, hein. On parle de 4-5 gros semenciers, Syngenta, Monsanto, Corteva. Et c'est les mêmes qui vous vendent le pack entier, en fait, c'est-à-dire la semence génétiquement modifiée, et puis le produit qui va avec, et puis tout l'itinéraire technique, en fait. Ils prennent toute autonomie aux agriculteurs ensuite avec ça aussi, hein. C'est tout un système agricole qui est mis en place aussi avec ces graines et ces pesticides.
0: Tu as parlé de grandes multinationales et notamment Bayer, Monsanto. On se rappellera que l'un fabriquait l'agent orange de la guerre du Vietnam, hein, un défoliant. Et on sait l'épidémie de cancer que ça a entraîné, notamment au Vietnam. Bayer, BASF et compagnie fabriquaient, eux, le Zyklon B, utilisé par les nazis pour exterminer tous les gens qu'ils aimaient pas dans leur chambre à gaz. Ces gens fabriquent ces poisons. Comme ça donne le cancer, bah, ils fabriquent aussi les traitements qui sont censés guérir de ces cancers. Hein. Mais j'ai un peu spoilé, divulgaché la suite de notre conversation. On va se recentrer sur les OGM.
1: Pour revenir sur les arguments que tu mentionnais, notamment de nourrir la planète et de produire plus, après quand même pas mal de recul maintenant d'une bonne trentaine d'années en Amérique et notamment États-Unis, Canada, Amérique du Sud, on se rend compte que l'augmentation des rendements est assez faible, notamment parce que augmentation aussi des coûts du pétrole qui servent à produire ces pesticides. Et puis il faut des grosses machines aussi, parce qu'on répond à un système agricole où il faut des grandes parcelles avec des grandes machines pour entretenir ces grandes parcelles. Le rendement n'est vraiment pas au rendez-vous, en fait, hein. Beaucoup d'agriculteurs en sont revenus, hein, parfois, ou se sont lourdement endettés pour ça. Par contre, hein, une des conséquences notables, elle, c'est l'augmentation du prix des semences. Pourquoi? Parce qu'on a réduit peu à peu la diversité des semences proposées aux agriculteurs, et puis le fait d'avoir des oligopoles ou des grandes structures phytopharmaceutiques dominantes leur permet d'avoir une sorte de mainmise totale sur le marché et de fixer leurs prix librement.
0: Phytopharmaceutique, phytosanitaire, donc phyto, la plante. Ces gens-là, les Monsanto, les Bayer, les marchands de Zyklon B, ils nous racontent qu'ils sont là pour soigner les plantes. Ils nous refilent surtout le cancer.
1: Oui, ils refilent le cancer et puis ils mettent la mainmise sur tout l'approvisionnement et sur tous les intrants dont ont besoin les agriculteurs ensuite pour maintenir leur production et leur agriculture.
0: des OGM et les pesticides qui vont avec sont développés pour lutter contre certains parasites. Mais la plupart de ces parasites s'adaptent aussi au poison pour y résister.
1: Oui, alors que ce soit des plantes invasives ou des insectes ou des champignons parfois, ils développent des résistances, effectivement. La réponse, c'est souvent une fuite en avant technologique. On dit, on va faire la version d'après ou on va refaire un produit. Et puis, on est dans cette fuite en avant technologique. Et on ne cherche pas à re-questionner le mode de production et le pourquoi du comment ces bestioles résistent. Alors qu'on sait qu'il y a des systèmes agricoles bien plus diversifiés qui permettent ce genre de régulation. Où on a parfois des adventices.
0: Adventices, c'est le nom poli et officiel pour ce que les gens appellent mauvaises herbes.
1: Des adventices qui sont gérées par d'autres plantes qu'on laisse pousser dans la parcelle et qui vont éviter d'avoir trop de parasitisme.
0: Un féodé, l'exploitant agricole, puisque ces gens ne sont plus des paysans, ce sont des exploitants agricoles au service de multinationales, avait deux dangers qui étaient particulièrement pointés. Un, ces semences, on ne peut pas les replanter, c'est que tous les ans, il faut acheter des semences. Donc ça met l'exploitant agricole sous la coupe qui ne peut plus fabriquer ses propres semences. Il y a des plantes stériles qui ne fabriquent pas de quoi replanter l'année d'après. Et puis un deuxième danger qui était pointé, c'était bien beau de tester des OGM et tout, mais que ça risquait de contaminer les cultures d'à côté qui n'étaient pas OGM.
1: Deux arguments en plus qui se contredisent assez largement. Si elles ne pouvaient pas se reproduire, il n'y aurait pas forcément de risque de contamination. Les faucheurs avaient notamment pointé ça, et d'autres scientifiques aussi ont pointé cette contradiction. Oui, les semenciers essaient de créer des semences qui ne peuvent pas se reproduire dans la ferme. Ou de moins, si vous êtes pris en tant qu'agriculteur à en avoir ressemé, vous avez une patente à payer. Normalement, vous avez un brevet à payer et à repayer tous les ans. Mais il y a des cas de contamination. Ça veut bien dire qu'elles sont quand même capables de se reproduire et de contaminer des champs voisins. Le truc, c'est qu'elles vont faire dégénérer, elles vont très mal se reproduire, elles vont hybrider les plantes d'à côté et ça va faire dégénérer. Un argument qui était très important, c'était les compagnies d'assurance qui refusaient d'assurer les producteurs d'OGM parce que normalement retombe sur eux la charge de la contamination du voisin. Il y a aussi cet argumentaire-là qui est plus d'ordre juridico-économique mais qui compte souvent.
0: Des gens qui essayent de cultiver sans OGM en bio, par exemple, peuvent perdre leur accréditation bio parce qu'ils se sont fait contaminer par des gens qui n'ont pas de pratiques bio.
1: En Europe, on n'a pas encore eu ces cas de figure, vu qu'on est jusqu'alors prémunis des OGM, puisqu'on a juste le droit d'importer des OGM, mais qui ne sont même pas pour la consommation humaine, en réalité. La plupart des OGM qu'on a sont dévoués à la consommation animale ou bien pour faire ce qu'on appelle des agrocarburants, biocarburants, comme disent pas mal de politiques ou le milieu économique. Mais nous, on appelle ça plutôt des agrocarburants puisqu'on produit des carburants sur des terres agricoles.
0: Là, on en revient à la mystification de « on nourrit le monde, la ferme France nourrit la planète ». Si déjà elle pouvait nourrir la population française, ce serait déjà pas mal. Enfin, je pense notamment à cette plante qui n'a rien à faire sous nos tropiques, qui est le maïs. L'essentiel du maïs, il est destiné à quoi ? À nourrir des bovins en Amérique du Sud, où on fabrique de la viande, pas du tout avec les normes françaises, et de la viande pourrie qui nous vient d'Amérique du Sud et qui vient concurrencer de la viande française, où tu disais fabriquer aussi ce qu'ils appellent du biocarburant. Alors, j'ai vu des images terrifiantes où ils fauchent des champs de maïs, ou le colza aussi beaucoup, j'ai vu ça dans le nord, et ils broient le maïs à même le champ et ils vont jeter ça dans des méthaniseurs et ça fait du méthane. Et donc on vide des nappes phréatiques, on épuise des sols, on les empoisonne pour fabriquer du carburant à même le champ.
1: Il y a beaucoup d'OGM qui ont essayé d'être développés, beaucoup de plantes OGM. Finalement, si on regarde bien, on a du maïs, du colza, des tournesols, du soja et du coton. Ces plantes-là, soit elles sont utilisées pour nourrir du bétail dans des grandes fermes extensives.
0: Pas forcément sur ce continent.
1: Et puis sinon, pour faire soit du coton, donc du textile. Et par contre, ça, c'est un des angles morts quand même des OGM, c'est que 80% grosso modo

ce qui est pour la consommation comestible. Et pareil pour ce qui est dans nos pompes à essence, hein, qu'on met dans nos voitures, où on estime qu'il y a environ 20% d'agrocarburant dans nos gasoils, dans nos essences. Donc ça, c'est aussi la part invisible des OGM, quoi, qui est une énorme partie en réalité.

0: OGM, chanson plus bifluorée. Le gros du problème et du prétendu besoin d'OGM, c'est la monoculture. On avait des fermes qui faisaient de la polyculture, un peu d'élevage, un peu de ceci, un peu de cela. Quand il y avait une récolte de ceci qui se plantait, on pouvait se rattraper sur la récolte de cela. Aujourd'hui, problème central, en fait, c'est de ne faire pousser qu'une seule plante sur des hectares et des hectares et des hectares. Une seule plante qui est à la merci de parasites qui n'ont pas de prédateurs. C'est qu'il n'y a plus de biodiversité.
1: Oui, mais c'est juste. Hein, c'est une vision calquée sur ce qui s'est fait aux États-Unis et en Amérique du Sud ensuite. Qui est alimenté aussi par la politique agricole commune, hein, après, qui fixe les grandes lignes directrices de l'agriculture au niveau européen, et qui, par son système d'aide, incite aussi au développement, à l'endettement, de plus grosses machines, de plus grosses parcelles. On pourrait revenir à la question du remembrement, mais qui a été déjà très documenté, dont des gens parlent très bien, où on a arraché des haies pour faire des plus grandes parcelles, laisser passer de plus grandes machines, et potentiellement produire plus. Effectivement, il y a eu un gain de productivité hein, pendant quelques années et qui a atteint un palier à un moment et où on est plus maintenant dans des réductions parce que on a déréglé le climat, hein, ça on l'a tous noté, et puis aussi on a appauvri très nettement les sols et puis les réserves en eau dans lesquelles on a largement puisé aussi. Hein.
0: Pendant ce qu'on a appelé les 30 glorieuses, qui n'ont pas grand-chose de glorieux, ces pics de productivité, là tu disais, ils coïncident aussi avec le début d'une épidémie de cancer. Les taux d'empoisonnement et de mort du cancer en France sont concomitants avec ces pratiques agro-industrielles. Alors certes qu'on fait des bons rendements, mais des rendements de quoi ? De nourriture qui nous empoisonne ?
1: Oui, c'est la conséquence en fait d'avoir déréglé, en fait, découplé les systèmes naturels du système agricole en fait. Et la volonté d'aller toujours plus vite et d'avoir de plus gros rendements sans se préoccuper un peu des ressources naturelles et de la capacité de la nature à absorber tout ça et à nous le rendre. Par contre, on parle de temps long après pour avoir les résultats, hein, effectivement, pour prouver que des cancers proviennent d'utilisation de tels pesticides ou de telles pratiques. Ça prend un temps fou.
0: Le Conseil de l'Ordre des médecins, là, en ce printemps 2026, a fini par trancher en disant si, il y a un rapport de cause à effet entre ces poisons agro-industriels et l'épidémie de cancer. Quand on met de l'arsenic dans le verre de quelqu'un et qu'il y a une autopsie après, on dit, bon, là, il y a de l'arsenic. Mais en fait, c'est négliger aussi ce qu'on appelle les effets cocktails. Il y a tout un tas de poisons chimiques dans tous les sens qui se combinent les uns avec les autres et ça fait autant de combinaisons. Mais voilà, le Conseil de l'Ordre des médecins, qui est quand même pas un ramassis d'éco-terroristes et de gauchistes, a tranché en disant si, il y a un rapport entre l'épidémie de cancer et les poisons qui sont déversés dans nos champs.
1: Ouais, et puis au niveau international, on a aussi des scientifiques au sein du GIEC, par exemple, qui arrivent à prouver que nos pratiques agricoles ont eu des conséquences sur le dérèglement climatique. Effectivement, pour prouver des choses comme ça sur des temps longs, et en plus on va face à des grandes boîtes qui ont une grande force de frappe médiatique et de communication et avec des grandes promesses de nourrir le monde, c'est dur de faire le poids, quoi. C'est dur d'avancer et d'avoir un débat vraiment scientifique et de prendre le temps long pour analyser tout ça.
0: D'autant plus que la nouvelle doctrine trumpisto-macronienne, c'est de dire, de toute façon, la science se trompe et le GIEC raconte n'importe quoi, et puis si ça se trouve, la Terre est plate.
1: Ouais, on évite de répondre et même de rentrer en débat avec des gens comme ça, parce que le débat n'est même plus vraiment possible.

0: d'ailleurs, on a des portes fermées. Nous, en tant que médias, si on essaye de les faire répondre à des questions, à des interrogations qu'on a, on a souvent une porte fermée et oui. Puis on ne répond pas.
1: Hein. Voilà. Ouais. Il suffit de dire que la science se trompe ou tout simplement de ne pas débattre et puis la question est réglée.
0: Puis de toute façon, ça ne va pas jouer contre eux. Hein. Leur chiffre d'affaires, il va se faire quand bien même. On a assez peu d'impact, bien que ça se montre. Et puis, la machine est tellement avancée que comment faire marche arrière? C'est ça qui fait peur aussi. Comment revenir vers des pratiques plus raisonnables, des pratiques plus saines pour les sols? Même si il y a beaucoup de gens, des scientifiques, des agriculteurs, des citoyens qui se penchent, qui documentent le fait qu'on peut produire d'une manière plus saine pour l'humain et pour la nature. Ces choses-là sont souvent mises sous le tapis ou bien ne bénéficient pas des bons laboratoires de recherche parce que la recherche, alors là c'est un autre domaine, mais le domaine de la recherche et les partenariats publics-privés ont aussi vachement orienté ces recherches vers le toujours plus que seules des grandes entreprises sont capables de financer des recherches, et ben on va rechercher à produire plus. On va pas chercher une nouvelle manière de produire où on n'aurait pas besoin de vendre des semences et où les paysans pourraient reproduire leurs semences sur la ferme et s'échanger entre eux. Ce serait non.
2: Oui.
0: Voilà.

0: arrivé là.
1: Tout ça pour ça, extrait du disque L'eau qui mord. Retour sur cette année 2026, loi d'urgence agricole en France, omnibus européen, servi par des élus de droite et d'extrême droite, l'agro-industrie lance des offensives législatives tous azimuts contre le vivant et la paysannerie. Parmi toutes les horreurs écocidaires votées par les serviteurs politiques des multinationales, feu vert aux fermes-usines, méga-bassines, pesticides, OGM et aux nouveaux OGM. Toujours avec Antoine, ingénieur agronome et rédacteur du média InfoGM.
2: Ce que je connais le plus, hein, c'est la dernière loi qui déréglemente ce qu'on a appelé les nouveaux OGM, en fait. Les nouveaux OGM, c'est ceux qui ne sont pas faits par transgénèse, où en fait on mettait un gène étranger dans une plante. Là, maintenant, on a des nouvelles techniques de modification génétique. Notamment, la plus connue, c'est CRISPR, une scientifique française qui a eu le prix Nobel, Charpentier. On peut désormais, à assez moindre coût, couper des morceaux de génome ou les dupliquer pour créer une résistance, soit à un insecte, soit à un champignon, soit à la chaleur. Et ces nouvelles techniques, du coup, elles supposent pas d'insertion de nouveaux gènes. Les semenciers se sont dit, ce ne sont pas des OGM. Sauf que, comme on l'a vu, la définition d'un OGM, avant d'être vraiment scientifique, elle est juridique et elle parle de techniques qui donnent des OGM. Or, ces techniques-là sont considérées comme donnant des OGM. Il y a eu tout un processus engagé en 2018, je crois, qui implique notamment la Confédération paysanne et puis d'autres ONG françaises, avec des recours auprès de la Cour de justice européenne pour faire valoir que ces nouvelles techniques donnent bien des OGM. Et ils ont eu gain de cause. Donc, solution de la Commission européenne, il va falloir qu'on change la loi pour que ces organismes et ces nouvelles techniques ne donnent plus d'OGM. Donc, depuis 2023, la Commission européenne a proposé un texte de loi qui a été approuvé finalement par le Parlement européen mi-juin, le 17 juin, et qui, en théorie, rentrera en application en 2018, et qui permet de déréglementer, mais là, une grande partie des nouveaux OGM, et alors là, qui fait craindre aussi... pas forcément un déferlement de plantes, parce qu'il n'y en a pas tant que ça, qui sont cultivées et qui sont développées et prêtes à être commercialisées, mais surtout un déferlement de brevets. Les brevets, maintenant, ils vont pouvoir être déposés sur des séquences génétiques dans ces plantes, et pas seulement sur la plante. Donc de là, si un semencier dans son coin fait un croisement conventionnel, comme ça se fait avec les cycles de la nature, où on croise des plantes pour essayer de développer des résistances parce que deux tomates se croisent et ont une meilleure résistance, si à un moment un grand semencier se dit tenez, dans votre tomate là que vous avez développée par vos propres moyens, il y a un tronçon génétique qu'on retrouve dans nous, ce qu'on a breveté dans notre laboratoire.
3: Ça
2: nous appartient. Ce qui est vraiment un grand changement quand même dans ce qui est la propriété des semences et le développement de l'industrie semencière.
1: J'avais lu cette histoire absolument terrifiante que d'un grand groupe de semenciers était allé homologuer une variété de maïs cultivée par je ne sais plus quel peuple autochtone en Amérique du Sud depuis des millénaires. Et ils avaient ramené des grains de maïs, ils les avaient fait breveter, déposer en disant voilà, maintenant c'est à nous. Ils étaient retournés voir ce peuple autochtone en disant voilà, cette plante que vous cultivé depuis des milliers d'années, maintenant vous ne pouvez plus parce que c'est à nous. Et c'est la loi et les tribunaux qui le disent.
3: Ouais.
1: La privatisation du vivant.
2: Exactement, on en arrive à ce qu'on appelle la privatisation du vivant. Alors nous on parle là de plantes, mais ça peut se retrouver aussi dans des produits un peu aussi de santé pour les humains. Et quand on va prendre ça des peuples autochtones, on appelle ça clairement de la biopiraterie. C'est théoriquement encadré, il y a des gens qui essayent de débattre durement, âprement, notamment la Via Campesina, pour faire valoir les droits des peuples autochtones et à ce qu'ils aient le droit au moins à un reversement des bénéfices gagnés par les grosses entreprises qui ont mis des brevets là-dessus. Et c'est très très compliqué à faire appliquer.
1: La Via Campesina, on rappelle, c'est une espèce de syndicat paysan à l'échelle mondiale dont la Confédération paysanne en France fait partie.
2: Donc voilà, on en est arrivé là au niveau européen à la déréglementation des végétaux OGM qui a été votée mi-juin. Bah, autant vous dire que toutes les forces de droite se sont unies, hein, mais de droite, de la droite la plus modérée à la plus radicale, se sont bien liguées pour voter et étaient bien présents étrangement ce jour-là au Parlement européen, qui est parfois étrangement vide,
3: très déserté.
2: Là, il y avait une grosse affluence. Hein. Okay. Même Jordan Bardella était là, d'ailleurs, qui est bien connu pour son absentéisme au Parlement européen. Il était étonnamment là, son siège neuf.
1: Je reviens au collectif Cancer Colère. Peut-être que vous voyez cette séquence où on voit l'une de ses militantes, Fleur Breteau, qui est au balcon de l'Assemblée nationale et qui dit à une partie de l'hémicycle, en l'occurrence la partie qui contient les partis de droite et d'extrême droite, et elle s'adresse à eux en leur disant, ouvrez les guillemets, « Vous êtes des alliés du cancer ». Et nous le ferons savoir. Elle s'adresse à la partie droite de l'hémicycle.
2: Et elle a tout à fait raison. Hein. Et puis, on pourrait leur rétorquer la même chose quand ils prétendent protéger l'agriculture européenne, faire des préférences européennes ou françaises à l'agriculture. En réalité, en votant ces lois-là, ils libéralisent totalement l'agriculture et ils ouvrent ça à des grandes boîtes internationales, pas forcément européennes, et puis surtout qui vont pas du tout dans le sens de la protection des paysans et de leur autonomie. Hein. Là-dessus, ils ont un double discours qui, sur plein de sujets, est assez dramatique, mais bon. Et donc, pour en revenir à cette actualité de juin, on a eu ce vote avec la mise en place potentiellement de la déréglementation des OGM pour 2028. Et maintenant, dans les nouvelles lois omnibus, alors là, qui sont des lois de détricotage de tout ce qui a pu se faire comme protection de l'environnement, hein. On a la responsabilité des entreprises, notamment, hein, qui disait que les entreprises européennes doivent veiller aussi aux conditions de travail des gens de leur filière à l'étranger. On a aussi un pacte vert qui avait été signé au niveau européen, mais en fait, quelques années après, par des lois omnibus, on détricote tout ce qui avait été fait dedans. Et là, on veut déréglementer donc maintenant les micro-organismes génétiquement modifiés. Ça passe par une plus petite porte, beaucoup moins visible, et puis micro-organismes, c'est un peu moins connu les applications que ça, mais on parle de virus, de bactéries, de champignons, de levures, et donc c'est ce qui peut servir pour produire du pain, pour produire de la bière, pour produire du vin, voilà, c'est ce genre de micro-organismes qui sont utilisés dans des processus industriels de transformation, quoi, pour de la nourriture qui va aux humains. Et là aussi, ça peut ouvrir un grand boulevard, hein, sur les micro-organismes. Donc on a beaucoup de boîtes qui viennent des Pays-Bas, en fait, qui œuvrent pour ça. C'est pas forcément les mêmes gros semenciers, là, c'est d'autres acteurs, un peu. Les plus connus sont Novonesis, en fait, au niveau européen, qui, eux, font déjà pas mal de médicaments aussi. Voilà, ça peut aussi avoir des applications dans la santé.
0: Le maïs OGM, c'est bon pour la santé, ouais.
1: Que ce soit à l'échelle européenne ou nationale, on a dit hein, que la FNSEA est un pseudo-syndicat au service des multinationales. Mais de toute façon, à l'échelle européenne, voire même mondiale, l'intérêt de ces grands groupes, c'est donc de continuer de finir de tuer la paysannerie, faire en sorte que les jeunes ne puissent pas reprendre de fermes, de terres. La FNSEA l'annonce dans son cahier des charges. Hein, leur but, c'est de réduire le nombre d'exploitations agricoles pour qu'il n'y ait plus que quelques grandes fermes-usines. Donc avec des fermes, des mille vaches, des méga bassines, en veux-tu, en voilà, tuer la paysannerie et la remplacer par des exploitants agricoles, on va dire, qui obéissent aux ordres de multinationales.
2: Oui, c'est ça, juste des ouvriers, des bons ouvriers qui feront le travail sans se préoccuper vraiment de la ferme, puisqu'ils seront juste des ouvriers de grands propriétaires terriens.
1: Charge à eux quand même de s'endetter auprès du Crédit Agricole si possible, la charge de l'investissement dans les machines, dans les trucs, donc ils s'endettent à vide. Il faudrait peut-être arrêter de s'étonner du taux de suicide dans le monde agricole et paysan, parce que ces gens, plus ils s'endettent, plus ils travaillent, et moins ils gagnent d'argent, et plus ils ont envie de se pendre le dimanche soir au fond de leur grange.
2: Oui, effectivement, et il y en a beaucoup qui essayent de suivre le mouvement, alors qu'en réalité, leur syndicat sait très bien qu'ils n'ont pas les reins assez solides pour suivre ce mouvement-là, mais on les entraîne dedans pour, in fine, les éliminer. Alors, parfois, c'est juste économiquement, mais tragiquement, ça arrive, oui, jusqu'au suicide. Et ça, c'est tragique. Et c'est des gens qui se font très largement berner par leur syndicat principal, la FNSEA, donc, qui, au niveau européen, est réuni dans un grand groupe, un grand consortium qui s'appelle la COPACOGECA. qui rassemble les grands syndicats européens qui sont en phase avec la FNSEA, qui eux en plus ont une grande force de lobbying, hein, parce qu'il faut voir qu'au niveau européen, à InfoGM, on a fait quelques articles qui montrent le nombre de rencontres des députés européens de la commission environnement et de la commission agricole, parce qu'il y a un répertoire des lobbies maintenant où les lobbies sont obligés de se déclarer. Le nombre de rencontres est totalement déséquilibré. Ils rencontrent énormément de lobbyistes qui viennent sur des événements organisés par la COPACO-GECA ou parfois même à l'initiative directement des grandes firmes semencières. Il y a aussi un énorme travail à ce sujet-là. Et au niveau français, c'est la même avec la FNSE qui a la main mise en fait sur le ministère de l'Agriculture et qui obtient à peu près tout ce qu'il veut du ministère de l'Agriculture.
4: Et qui aussi ses ronds de serviettes au Parlement français. Ils ont leurs entrées, ils sont partout.
2: Oui, bien sûr, ils sont partout. Sur ces dernières années, on connaît Arnaud Rousseau, qui est le président de la FNSEA. On connaît moins souvent le nom du ministre de l'Agriculture.
4: La ministre des Pesticides. En ce moment, c'est Annie Genevard. Non.
2: C'est vrai qu'on en a parlé parce qu'elle a fait passer des grosses couleuvres dernièrement. Mais bon, sur les années d'avant, enfin... On avait fait des petites comparaisons des déclarations des ministres de l'Agriculture. C'est du verbatim de ce qu'on leur a servi parfois dans des couloirs ou bien sûr des tracts de la FNSEA. Voilà, une déclaration, on voudrait ça. Bon, c'est repris quasiment mot pour mot après par les décideurs politiques. Même si au niveau des territoires, après, on peut pas nier que... Il y a certains élus locaux ou députés qui essayent d'aller dans notre sens, qui essayent de proposer des alternatives. On le voit.
4: On va avoir certains doutes sur la pertinence d'Europe Écologie ou des écologistes maintenant, comme ça s'appelle. On se souviendra de Yannick Jadot qui disait si, bien sûr, que l'écologie est compatible avec le capitalisme. On saluera quand même des gens très valeureux dans les 38 députés écolos qui est encore en cet été 2026. Donc notre député d'Indre-et-Loire, Charles Fournier, mais aussi Isabelle Lucot dans la Vienne ou encore... le paysan agronome Benoît Biteau, député de Charente, qui font un travail remarquable et qu'on ne peut pas soupçonner d'être des gens de droite à tel point qu'on se demande encore ce qu'ils font chez les écologistes.
2: Voilà, ouais, y a des élus qui essayent encore de se débattre. Et puis, il y a un niveau bien plus visible, en fait, et on l'a revu dernièrement avec des ministres de l'Environnement, qui acceptent de se corrompre dans des gouvernements où ils savent qu'ils n'auront pas de marge de manœuvre. Mais on peut penser à Nicolas Hulot qui avait démissionné avec Forcé Fracas. Bon, c'est très médiatique, mais en même temps, ça avait mis quand même en lumière le fait qu'il n'avait aucun pouvoir d'action et aucune écoute au niveau gouvernemental. Et dernièrement aussi, j'ai oublié son nom...
4: Madame Barbu, Madame Transat, qui a fait semblant de démissionner, puis en fait non.
2: Ils sont des ministres fantoches en réalité, qui n'ont aucune écoute et quand bien même ils voudraient travailler sérieusement, on ne leur laisse pas le choix, quoi. Soit ils avalent des couleuvres, soit ils sont totalement complaisants avec ce qui se passe en face.
4: On a parlé du pouvoir de lobbying, on a parlé du pouvoir de communication, on a aussi évoqué la force juridique, c'est que ces multinationales, elles ont aussi l'argent pour se payer les avocats, pour traîner à peu près n'importe qui devant les tribunaux. Donc c'est vraiment une offensive sur tous les fronts. Tu as parlé donc d'une offensive tous azimuts, des multinationales via la Commission européenne. Et si on en revient à l'actualité nationale en France, on aura l'été dernier là le souvenir de ces 2 millions de signatures contre la loi Duplomb. Là on n'est plus dans les OGM, mais il y a un lien quand même avec les pesticides et ce néonicotinoïde qui est l'acétamipride. En ce qui concerne l'actualité nationale, après les lois Duplomb, a été votée il y a peu, je rappelle qu'on se parle en cette fin d'été 2026, il y a peu a été votée la LUA, la loi d'urgence agricole. Plus de fermes-usines, plus de mégabassines, pesticides à gogo, plus de principes de précaution, démanteler l'Office national de la biodiversité, c'est-à-dire cette force étatique là qui venait voir si les pratiques étaient un peu vertueuses ou pas, allez hop, on les désarme et on les annihile. La loi d'urgence agricole, en fait, c'est un peu la résonance hexagonale de la politique européenne et mondiale.
2: Oui, c'est ça. On passe très rapidement des lois en fait d'urgence pour pas résoudre grand-chose, si ce n'est pour quelques grands agriculteurs qui voudraient stocker plus d'eau ou faire de plus grands méthaniseurs ou de plus grandes fermes avec des plus grands élevages. À part ça, elles profitent à une minorité, mais vraiment une minorité d'agriculteurs, si on compte vraiment... Oui, ça va totalement dans le sens, dans la course en avant, puisque pour les OGM, bah, c'est le genre de système agricole qu'il faut aussi. Donc le terrain est assez près. Et ce qui est assez dramatique, c'est que ça se passe en plus dans le contexte où on vient de vivre l'été le plus chaud qu'on a jamais vécu et encore...
5: Et apparemment le plus frais de ce qui reste à venir.
2: Cette formulation-là était très forte, tout le monde l'a reprise. Ouais, ouais. Effectivement, c'est assez dingue de se dire que les solutions qu'on propose, c'est juste d'aller plus loin et d'appauvrir encore plus nos nappes phréatiques et nos sols et aussi d'artificialiser les sols, hein, parce qu'on parle aussi de plus grandes centrales photovoltaïques. Quand on reparle aussi de plantations après les incendies, qu'est-ce qui est proposé ? Bah, pas vraiment de diversité, hein. On va replanter du pin maritime avec le ou des...
5: Ça brûle bien, ça.
2: Puis il n'y a aucune biodiversité. C'est vrai que là, on n'est pas trop dans la résilience. C'est assez terrible et pourtant... autant de citoyens se sont mobilisés contre la loi du plomb qu'il y a quand même pas mal d'ONG, pas mal d'alternatives hein, qui sont mises en place, qui essayent d'être portées par des France Nature Environnement, par des confédérations paysannes, par la Ligue de protection des oiseaux. Voilà, hein, y en a quand même qui font entendre leur voix avec des analyses costauds, scientifiques. Mais tout ça passe à la trappe pour les décideurs politiques. Et à la fin, c'est eux qui ont le dernier mot sur l'aménagement du territoire, finalement.
5: Tu le mentionnais à l'instant, ces lois au service des multinationales et leurs bras armés sur le terrain, si j'ose dire. C'est cette minorité d'exploitants agricoles qui jouit de tout cet argent public et qui sont les maîtres d'œuvre de cette destruction du vivant. Mais il m'avait semblé comprendre qu'en ce qui concerne l'irrigation, le problème des méga-bassines, là, ça ne concerne que 7% du monde agricole. Et essentiellement, en fait, des gens qui font du maïs. Ça veut dire qu'il y a 93% des exploitants agricoles et il reste encore aussi quelques paysans dans le lot. 93% qui ne recourent pas à l'irrigation ou très peu, en tout cas pas de manière industrielle, en vidant nos nappes phréatiques. Est-ce que c'est les mêmes 7% qui vident nos nappes phréatiques et qui sont ceux dont tu parlais aussi tout à l'heure?
2: Oui, alors on peut sûrement mettre des noms en face des grosses entreprises et des dirigeants locaux, FNSEA ou quoi, mais effectivement, on parle certainement des mêmes 7%, hein, qui sont souvent en plus des propriétaires de terres agricoles qui mettent très peu les pieds sur leur ferme. Hein. On parle de gens très déconnectés qui ont des entreprises qui ont plutôt l'œil sur le cours du blé ou du maïs à la bourse.
5: Duplomb ou Rousseau, ils connaissent mieux la souris de l'ordinateur que le volant du tracteur, quoi.
2: Ah oui, ouais, effectivement, oui, bah oui. Voilà, ils ont des sièges d'exploitation qui sont là, avec des 2000, 3000 hectares, parfois, ça devient démentiel. Et bah, Xavier Belin avait ouvert la porte hein, à l'époque. Hein. C'était l'ancien président de la FNSEA, très charismatique, qui venait de la Beauce, qui avait eu des obsèques en grande pompe avec des anciens présidents de la République qui étaient venus lui rendre hommage et qui a largement ouvert la porte à cette grande industrie agricole française du XXIe siècle. Ouais.

0: c'est bon pour la santé.
1: Ouais.
2: Ça fait des années que dans cette émission, dès qu'il est question d'organismes génétiquement modifiés, on entend chanter la Parisienne libérée.
1: Ouais.
2: Passer un certain cap de canicule, 35, 40, etc., ce fameux maïs, là, puisqu'on parle de lui, on peut l'irriguer tant qu'on veut, il ne pousse plus. Le métabolisme de la plante fait que, atteint une certaine chaleur, il n'y a plus de croissance et elle crève. Même si on a vide d'une nappe phréatique entière pour arroser un pied, il va mourir. Je me souviens d'ailleurs de Jean-Pierre Coff qui disait le maïs, ils font du maïs parce qu'il y a des subventions de l'Europe pour faire du maïs. Et s'il y avait des subventions pour faire du sorgho, ils feraient du sorgho.
3: Il y a des alternatives, hein, avec des gens qui se mettent à faire du sorgho maintenant, qui est moins consommateur en eau.
2: Puis ça résiste à la chaleur, le sorgho. Ouais, parce que voilà, c'est le maïs l'a passé un certain cap, il pousse plus.
3: Bah, bien sûr, hein, comme toute plante. Il y a des points végétatifs, une fois qu'ils sont passés, effectivement, la plante ne va plus croître ou ne va plus développer de fruits. Ça, c'est le métabolisme des plantes. Après, la réponse de ceux qui développent des OGM sera toujours de dire ben, « Nous, on a la solution technologique, on va vous le créer. » C'est l'adaptation au réchauffement climatique. Ce n'est pas forcément créer des plantes qui vont permettre de refroidir la planète, mais plutôt qui vont s'adapter à ce réchauffement. Et puis hop, on va y aller, allons-y, en avant. En avant la technologie, on a un problème qui a été créé par la technologie. On va recréer une technologie qui va permettre de résoudre ce problème. C'est la fuite en avant, puisque de toute façon, il faut continuer à privatiser. Eux, c'est leur but. Il faut continuer à faire des sous. Il faut continuer à vendre les maïs. Ils investissent énormément d'argent en recherche et développement, avec pas forcément de retour sur tout ce qu'ils investissent. Mais une fois qu'ils ont quelque chose qui vaut la peine, il faut le rentabiliser, quoi. C'est ça aussi le but de ces grosses entreprises.
2: J'en reviens à cette batterie de lois, que ce soit à l'échelle européenne et française. On a l'impression d'une offensive tous azimuts. On a l'impression que c'est une contre-offensive sauvage. Tous les fronts et tous azimuts, comme si quelque chose les avait piqués au vif. Voilà, on est déjà écrasé dans le mur. Bah non, faut appuyer sur l'accélérateur pour qu'on s'écrase encore plus. Mais presque dans la précipitation. D'ailleurs, LUA, loi d'urgence agricole. Le U, c'est urgence. On voit bien qu'il y a quelque chose qui les magne, là.
3: Oui, alors c'est assez surprenant, assez dur à analyser de dire d'où ça vient cette urgence. Mais effectivement, nous, on a noté la même chose au niveau européen. C'est qu'il y a une précipitation pour faire passer les lois. Peut-être parce qu'il y a un bon alignement au niveau des États membres qui sont assez tous à droite et conservateurs au niveau européen. Du coup, là, ça permet aussi de passer toutes ces lois. Et avant que la population se rende compte qu'on est allé, on va droit dans le mur et qu'il y a un revirement peut-être un peu plus à gauche et un peu plus raisonné. Toujours est-il qu'ils profitent de ce bon alignement pour faire passer un maximum de lois.
2: Et le gouvernement Macron profite qu'il a encore le pouvoir pour quelques mois pour passer en force, dans la brutalité, ces lois écocidaires et antisociales. Ils y vont à fond pendant qu'ils peuvent encore, avant la fin de leur règne.
3: La population, il y a quand même une mémoire collective qui va se dire à un moment, il y a eu des décideurs là derrière, on veut plus de cela et il y aura peut-être une tentative de retour en arrière. Donc tout ce qu'ils auront pu faire passer, ce sera autant de choses qui seront dures à démonter ensuite, quoi, à déconstruire. Tout le monde est un peu pris de court en plus parce qu'il ne laisse pas le temps de réflexion et d'argumentation.
2: C'est peut-être ce que Naomi Klein a appelé la stratégie du choc. De baffes dans ta gueule et le temps que tu digères tes baffes, tu ne vas pas réagir parce que tu es sidéré.
3: Ouais, c'est ça. On n'a pas le temps de réagir, on n'a pas le temps d'argumenter, on n'a pas le temps de faire un contre-argumentaire, on n'a pas le temps de mettre en valeur, et on est dans la réaction.
2: Puis à quoi bon, puisque la Terre est plate, comme chacun sait.
3: Et voilà. C'est tout à fait ça, oui. Puisque les antifas sont des fascistes, voilà. Enfin, c'est aussi tout le renversement du sens des mots. Il y a une grande guerre sémantique, nous aussi, qu'on a essayé de documenter.
2: Phytosanitaire, pour parler d'un poison. Enfin voilà, on utilise un truc qui tue, et en fait, on dit qu'on soigne les plantes.
3: Biocarburant, alors que ça n'a rien de bio, c'est des choses qui sont cultivées avec des pesticides, sur des terres agricoles. En fait, on fait dire aux mots d'autres choses ou on en invente des nouveaux, quoi. Les OGM, ils les renomment clairement dans les nouvelles lois NTG, Nouvelles Techniques Génomiques. Ouais. Et en fait, ils catégorisent des organismes par la technique qui les crée. On crée une grande confusion là-dessus. Là, nous, on est en train de documenter avec InfoGM toute une loi qui passe dans le omnibus aussi. Loi sur le biocontrôle. Où en fait, on fait un grand amalgame entre les produits issus du biocontrôle qu'on appelait autrefois la lutte biologique, qui crée un amalgame avec l'agriculture biologique en utilisant ce genre de terme. Alors que dans les lois de biocontrôle qui veulent faire passer, il y a potentiellement des produits de biotechnologie qui ne sont pas acceptés dans le cahier des charges bio. Mais il crée un amalgame, il crée un flou aussi sur l'agriculture bio qui est un peu le seul garant de pas de pesticides et pas d'OGM encore en Europe. Et en fait, ils vont lancer une sorte de vague de doute sur l'agriculture bio grâce à ça. Et parfois, ça marche. Les gens vont dire « Oui, mais dans le bio, on utilise des pesticides. » Non, pas du tout.
2: Le premier nerf de la guerre, c'est de faire dire aux mots ce qu'ils ne veulent pas dire. Dans une guerre, la première victime, c'est toujours la vérité. Je me hérisse toujours quand j'entends le mot « nouveau » ou « néo ». Je vois pas ce que les néo-nazis ont de néo. En fait, c'est des nazis. Il y a un autre mot, d'ailleurs, qui a fait irruption dans le langage des winners et autres chefs d'entreprise, etc. C'est l'écosystème. L'écosystème entrepreneurial. Finalement, Orwell avait vu juste. Hein, la vérité, c'est le mensonge. La guerre, c'est la paix.
3: Ça n'a rien de nouveau. Tout ce système, il a déjà été très bien démonté dans les siècles passés par d'autres renversements comme ça qu'il y a eu par d'autres pouvoirs autoritaires. Parce que là, on peut commencer à parler de pouvoir autoritaire quand on fait des lois d'urgence où on n'a pas de débat citoyen, pas de débat éclairé puisqu'il n'y a pas d'argumentaire. Voilà, si ce n'est, il y a urgence. Dos au mur, là, vous allez tous crever, laissez-nous faire, on a les solutions. Puis bon, quand on n'a plus de précipitation, après, on va essayer de balancer des trucs dans les nuages pour les faire exploser et puis avoir la pluie. Comment on peut en venir à « on va nourrir le monde ». L'Argentine, ça fait plus de 30 ans qu'ils sont abreuvés d'OGM. Soi-disant, on va nourrir la planète. Après, il y a 5-6 ans, il n'y avait jamais eu autant de gens qui crevaient de faim, qui étaient sous le seuil de pauvreté et qui ne se nourrissaient pas à leur faim en Argentine. Donc à un moment, c'est que ça prouve bien que c'est pas fait pour nourrir l'humain et encore moins sur place. En fait, c'est fait pour alimenter tout un système agroalimentaire internationalisé qui n'est pas là pour répondre aux besoins des paysans. Au contraire, on a quitté de la terre à plein de paysans pour mettre des grandes fermes, voilà, comme ce qu'on est en train de vivre peu à peu en France, hein, en Europe. Alors, est-ce qu'il y a un retour en arrière possible ? Espérons-le, mais il est très très dur à mettre en place et ça prendra forcément du temps, hein, parce que les inerties sont longues, on parle de temps naturel, hein, on parle, là il y a des temps politiques qui accélèrent. Mais en fait, pour reprendre la main là-dessus, les temps naturels, le temps de replanter des haies, le temps de remplir des nappes phréatiques, que des arbres poussent là où on les a coupés, ça prend énormément de temps, hein.
2: On l'a vu, la culture d'OGM s'accompagne de pesticides et autres poisons chimiques. Pour dénoncer l'une de ces firmes empoisonneuses, samedi 3 octobre 2026, grande manifestation devant une usine de la firme Syngenta qui fabrique des pesticides à Saint-Pierre-la-Garenne, dans l'Eure. Un site qui illustre concrètement les dégâts du système agro-industriel. Depuis des décennies, Syngenta y produit de nombreux pesticides dangereux dans des conditions d'exploitation indignes pour ses salariés. Les nappes phréatiques voisines sont fortement polluées et des arrêtés préfectoraux interdisent régulièrement aux riverains d'utiliser l'eau de leurs puits pour arroser leurs cultures. Dans les environs, les pathologies, notamment certains cancers, sont en constante augmentation. Antoine.
3: Les pesticides, là dont on parle, et puis là où va être fait cette mobilisation, ce sont des endroits où il y a déjà eu des inspections citoyennes par les faucheurs volontaires et les soulèvements de la terre, notamment, pour montrer que, en fait, ces usines-là fabriquent encore des pesticides qui sont interdits en France ou a fortiori en Europe, mais qui sont destinés à l'export. Nous, ça ne nous embête pas d'envoyer des produits prouvés comme dangereux, cancérigènes, très souvent, à l'étranger, pour pouvoir ensuite manger de la viande à bas coût. Et à côté de ça, on va vous dire que ces boîtes-là défendent les agricultures européennes ou françaises. Bon, bah, y a quand même un double discours qui est assez terrible, hein, et qu'il faut démonter, et que voilà, des activistes au moins se mobilisent. Et même si c'est par des actions de désobéissance citoyenne, c'est le seul moyen au moins d'avoir de la transparence un petit peu sur ce qui se passe derrière les portes de ces grosses usines blindées, ouais.
2: Export de ces poisons interdits en métropole, donc vers des pays étrangers, mais aussi vers des parcelles du territoire national. J'ai juste envie de passer très rapidement par le scandale épouvantable du chlordécone sur des territoires français, hein, aux Antilles, où ce poison, le chlordécone, destiné, je crois, à lutter contre un parasite de la banane, poison interdit sur le territoire métropolitain, on a continué à autoriser sur des parcelles de territoire français, aux Antilles, où 90% de la population est en poisonné, ainsi que les sols, les sources. Pourquoi parler de néocolonialisme ? Ça reste du colonialisme.
3: Tu fais bien de pointer ce terme-là. Hein. Les OGM et les pesticides participent à des systèmes agricoles colonialistes, effectivement, puisque ce qu'on ne veut plus chez nous, on va le faire produire ailleurs. C'est ce qui s'est passé aussi avec les premiers OGM au Brésil et en Argentine. Hein. Il a été prouvé maintenant qu'on a introduit des semences et après... On les a mis face au fait accompli de « Ah, ben vous cultivez des semences OGM chez vous, il va falloir les déréglementer. » Et c'est des grosses entreprises, après, qui ont mis la main peu à peu sur les paysans qui faisaient ce genre d'agriculture, et avec des produits qu'on considère comme dangereux dans nos civilisations occidentales, entre guillemets, quoi. Grand scandale qui est mis au jour, mais sur lequel les pouvoirs judiciaires et politiques ont encore des grosses œillères. Hein. Le repentir n'est pas encore là, hein. Et puis la reconnaissance non plus. Hein. Et le dédommagement, bah, alors là, il faudra encore sûrement attendre très longtemps.
2: Remarque très personnelle avant de se quitter. Présidentielle 2027, à l'ombre des dangers mortels de l'écocide et d'une prise de pouvoir fasciste. Deux dangers liés, puisque le Front National marche et vote pour l'agro-industrie. Il ne faut pas tout attendre des politiques, mais ça passe quand même par elles et eux. Il faut donc élire un gouvernement de gauche, écologiste et social. Même s'il comporte dans ses rangs d'authentiques écolos vraiment de gauche, le parti écologiste est une hétéroclite coalition de carpes et de lapins compatibles avec l'économie de marché. La France insoumise est bien évidemment la seule force de gauche viable qui propose un véritable programme écologique et social qui tient la route. Tout critiquable que puisse parfois être son brillant porte-parole, soit c'est LFI, soit c'est le fascisme du Front National, ou, option moins vulgaire, le totalitarisme capitaliste de la droite traditionnelle. Antoine.
3: Pour aller au-delà aussi des décideurs politiques, on voit qu'il y a déjà des initiatives locales. Parfois, ça peut être à des niveaux de la commune, des municipalités, qui mettent en place des fermes bio pour alimenter ensuite la cantine scolaire. Les AMAP hein, sont des systèmes très vertueux qui mettent en lien les citoyens et les paysans qui produisent.
2: Association pour le maintien d'une agriculture de proximité. Hein, en gros, c'est les paniers des maraîchers que les gens viennent chercher.
3: C'est ça le principe des AMAP hein, qui existe depuis une bonne vingtaine d'années maintenant. Et... on peut aussi prendre par exemple la sécurité sociale de l'alimentation qui est expérimentée par endroits pour permettre à tout le monde de se nourrir avec des produits de qualité. Et c'est ces choses-là qu'il faudrait réussir à multiplier, à mettre en commun. Et parfois, ça peut sûrement passer en dehors de décisions politiques. Et c'est les citoyens avec des associations... et puis des paysans engagés qui mettent ça en place et qui partagent aussi leurs expériences. Et aussi, parfois, avoir des actions un peu plus coup de poing pour vraiment montrer les scandales qui existent au grand public, quoi, et que ça puisse passer à la télé. Il faut parfois en passer par là. Donc, il faut faire la lumière là-dessus. Et il y a des gens qui le font. Et donc, ça donne de l'espoir, effectivement. Et il faut parfois... s'affranchir aussi des décisions bureaucratiques qui sont prises soit à Bruxelles, soit à Paris.
2: Même si on peut avoir le sentiment que les 2 millions de signatures contre la loi Duplomb de l'été 2025, là, Duplomb s'est assis dessus et en fait, vous voulez pas de l'acétamipride ? Bah, c'est pas grave, je vous le colle quand même parce que la démocratie, j'en ai rien à faire. Dans ces 2 millions de personnes qui ont signé la pétition contre la loi Duplomb, il n'y avait pas que des éco-terroristes, des gauchistes et des suceurs de quinoa issus du commerce équitable. Il y avait aussi des monsieur, madame, tout le monde, si j'ose dire, qui n'ont pas envie de s'empoisonner en mangeant ce qu'il y a dans leur assiette. Il y a manière de toucher un très large public. De gens qui sont pas forcément écolos, mais qui n'ont pas envie de s'empoisonner en mangeant.
3: Dans tout ce qui a été catégorisé comme éco-terroriste, on l'a très bien vu aussi à Sainte-Soline en 2023. les premiers à se faire tirer dessus, c'est pas des gros radicaux d'extrême gauche, c'est des familles avec des enfants venus pour dire sur notre territoire, nos cours d'eau sont asséchés, nous on voudrait encore pouvoir aller au bord de la rivière. C'est aussi parfois des collectifs de pêcheurs hein, qui sont pas des extrêmes gauchistes, éco-terroristes, et qui ont dit non mais attendez, là il y a des choses qui se font avec les ressources en eau qui sont pas tolérables. Donc oui, effectivement, il y a toute une frange de la population qui n'est pas catégorisée comme radicale, qui prend quand même conscience peu à peu des dangers auxquels on fait face. Et cet été caniculaire va sûrement continuer à faire prendre conscience à pas mal de gens. Et espérons qu'ils verront ces expériences-là, que ces expériences-là vont réussir à aussi les intégrer parmi eux et que ça va faire boule de neige.
2: On le rappelle, infogm.org.
3: Oui, n'hésitez pas, si vous voulez de l'information, n'hésitez pas à nous consulter aussi, hein, si vous voulez échanger, avoir plus d'informations. On a aussi un peu de documentation papier, si vous organisez des événements qu'on peut vous fournir, infogm.org.
2: Dans les bassines, ils disent nos bassaranes. Dans la 69, ils disent nos macadam. Dans les OGM, on dit quoi? On dit nos OGM aran.
3: Pas d'OGM dans mon assiette.
2: Pas d'OGM dans mon assiette et pas les poisons chimiques qui vont avec non plus. On vous rappelle la grande mobilisation anti-pesticides du samedi 3 octobre 2026 en Normandie. Info disponible sur le site des Soulèvements de la Terre. 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Ce n'est qu'un combat, continuant le début. Salut!
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Salut tout le monde, voici une nouvelle heure de notre doux chahut du vendredi soir avec cette semaine une petite conversation avec les Bordelais de CID Violence Mode. Ayant fait partie de la prog de la terrasse du Ferrailleur l'été dernier, on a pu donc échanger pendant pas mal de temps autour de leur EP Incelcore, de leur style musical, de la scène bordelaise mais aussi de leurs projets à venir. Je vous laisse donc écouter ça, mais avant, on peut peut-être commencer avec l'un de leurs morceaux présents sur l'EP avec Demonic Paranoia.

0: revenons avec vous, Violence Seydimod, et à votre concert que vous avez donné juste avant notre interrone, au Ferrailleur. Merci beaucoup de prendre du temps pour une petite discussion. Après avoir vu ce concert sur la terrasse du Ferrailleur, je m'attendais pas à autant d'intensité.
1: Alors qu'on n'a pas joué hyper fort.
2: Ouais.
1: Enfin, en vrai, on a quand même joué fort.
2: On a joué fort, ouais, je pense.
0: Et pourtant, votre prod sur l'EP est hyper léché. Là où vous faites partie des groupes qui dégagent un truc spontané et plus brut en live, j'ai l'impression que c'est de plus en plus rare à une époque où la prod doit être hyper léchée.
1: Ouais, c'est hyper intéressant en vrai ça. Parce que genre, y a Rémi, le guitariste... On s'est demandé l'autre jour, est-ce que c'est une mauvaise chose que genre autant de groupes aient accès à pouvoir sortir des musiques qui sont hyper produites en soi d'une certaine manière et tout. Et enfin en soi, non, c'est pas une mauvaise chose parce que je souhaite à tout le monde d'avoir les moyens de pouvoir sortir quelque chose de bien et tout. Mais du coup, peut-être ça prend un peu le dessus sur ce qu'on peut s'attendre en live. Enfin, peut-être qu'il y a parfois plus de décalage aussi.
2: Bien sûr. Puis même le style fait que tu peux avoir des styles qui sont plus adeptes et aptes. Avoir un meilleur son studio et être un peu moins bon en live, et vice versa. Et punk hardcore, c'est beaucoup plus live que studio en général.
0: Et c'est ça, vous venez d'une culture où c'est avant tout de la musique live.
3: Même s'il y a des albums punk hardcore en studio, c'est abusé, genre, c'est très très bien, très bien mixé. Et nous, on a de la chance d'avoir eu un super gars pour le mix master, etc. Qui a un son bien puissant, qui s'appelle Andrei Ivanov. Et c'est un russe qui a fui la Russie à cause de la guerre. Et ça fait quelques années qu'il est en France et il est dans plusieurs groupes à Bordeaux, dans Pretty Inside, il est dans Ape Amp, c'est un duo bass-bat avec son pote aussi, ils ont fait
1: dessus.
3: C'est
1: du
3: et il est dans Barrymore, qui est dans du post-hardcore. Donc en vrai, il est vachement dans ce milieu-là et puis même il a fait ce boulot-là de mixer, masteriser plein de groupes de ce style-là un peu vénère. Et ça a très bien matché avec ce gars-là et on a enregistré l'EP et on a mixé, masterisé l'EP avec lui. Et là, on a fait un album. On a mixé, on est en train de mixer, masteriser avec lui encore. Ouais. Et enregistrer aussi avec lui.
0: Album à venir.
3: À venir.
1: Ouais, l'année prochaine.
0: Trop bien.
1: Ouais, on n'a pas encore la date de sortie, mais.
0: Néanmoins, ça m'intéresse.
1: Oui.
3: On travaille dessus, c'est des choix un peu longs à faire. On doit rajouter des choses, mixer des choses, etc. Donc, il y a du taf encore. Il y a encore du taf, mais le gros est là. Et on est très content du résultat.
0: Avec le livre et le fait de faire intervenir un objet, c'est pas si courant.
3: Le livre ?
1: Oui, ça c'est pour la chanson Mr. Bunny, du coup, qui est dans l'EP. Et du coup, j'aimais bien le fait de garder un peu cette partie-là, un peu genre poésie et tout, parce que c'est quand même une partie de moi que j'aime bien exprimer aussi dans la musique, je trouve ça cool. Et voilà.
3: Ça crée un petit moment plus théâtral.
1: Oui, aussi.
3: On fait jouer un peu l'histoire avec le morceau et le morceau avec l'histoire. Ouais, c'est chouette. C'est chouette à faire, en vrai.
0: Presque comme une créa lyrique.
3: Ouais, c'est une pause. En vrai, ça fait. Il y a une pause dans le set où il y a Sadie qui sort un livre. Et là, il se passe quelque chose où les gens, ils sont. What? Et après, ils regardent, tu vois, il y a une histoire qui est racontée.
1: Ouais, on est content que ça fasse pas tâche non plus, que ça soit quand même genre. Et que ça fasse partie de notre identité
3: ouais,
1: aussi.
3: Ouais, c'est l'identité un peu de
2: ouais.
0: Et on peut faire une première pause musicale en se mettant un extrait de votre EP Incelcore sorti en novembre dernier, avec Stopped Rich Fucking Fuckface. On reviendra juste après ça.

0: En parlant de Seth, j'aimerais commencer par ça puisqu'on sort de ce concert. Quelle surprise de terminer par Turn Sutail, Birds, une très bonne manière de finir.
1: Ouais, c'est le coup de grâce un peu. Mais après, oui, ça reste une cover qu'on aime toujours faire. On en a plein d'autres des covers, on en a joué beaucoup dans.
2: Depuis qu'on a joué. On en a joué moitié.
1: On a joué beaucoup, ouais. On a joué du Idols, on a joué du Skull. On a vu du Minor Threat, Hole, Show Me the Body. C'est vraiment des groupes qui soit nous ont inspirés, soit c'est qu'on aime beaucoup aussi leur musique. Et en fait, Turnstile, c'est le petit bonus, la petite cerise sur la crème parce qu'on aime beaucoup ce morceau. Évidemment, ils ont une discographie immense, on aurait pu jouer n'importe quel autre morceau, mais il a toujours ce petit truc, ce morceau un peu puissant.
2: Et plein de gens connaissent ce morceau.
1: Tout le monde connaît, s'ils veulent prendre le micro, ils peuvent. En vrai, genre, c'est juste un moment de partage pour terminer bien le set et tout.
2: Et puis il est trop bien.
1: On aime beaucoup jouer en vrai.
0: On sent dans votre style vraiment l'héritage hardcore des années 80. De Bikini Kit à L7, au passage rap la bassiste,
1: ouais.
0: Il y a vraiment comme un retour aux bases.
2: C'était notre objectif.
1: Ouais, c'est un peu l'objectif. Bah, si tu veux.
2: Oui, je veux dire, bah oui, c'est notre inspiration principale, genre le punk hardcore des années 80, genre Minor Threat et Bad Brains.
1: Même Idol de Nancy's et tout.
2: C'était un peu métal aussi.
1: C'est vraiment le. Ouais, on a. Mash-up un peu tout ce qu'on aimait bien à ce moment-là.
2: Mais oui, enfin, c'est notre intention de base de vraiment faire que en mode punk hardcore années 80, old school et tout. Mais au final, je suis content que même nos nouveaux trucs, c'est quand même un peu plus hybride et c'est pas que ça. Genre,
1: on se fait rattraper par ce qu'on aimait aussi, qui est pas punk hardcore aussi. Ouais. On a du garage, on a du métal, on a beaucoup de styles qui sortent un peu du lot, mais que en fait c'est notre patte.
2: Et
1: en
2: vrai,
1: ça vient de. Enfin, je sais pas. On a le guitariste Rémi qui est beaucoup dans le garage, le bassiste qui est très dans le métal, metalcore et tout. Moi j'étais beaucoup dans new metal ou trash metal, mais trash metal beaucoup années 80 aussi.
0: Oui, ça se recoupe un peu.
1: Et Sadie,
2: moi c'est plus grunge, garage et tout de base.
0: Donc vous avez tous des racines complémentaires.
2: Ouais, c'est ça. Le groupe du coup,
0: J'ai l'impression qu'avec Sadie Violence Mode, vous avez fait comme un bac tout basique.
1: Après, je suis plutôt d'accord. Après, genre, on a quand même. Je sais pas, il y a quand même une touche très moderne dans l'ancienneté. Parce qu'il y a Emil and the Sniffers, Lambrini Girls, Shame, Idols, etc. Tous ces groupes-là qui sont plutôt post-punk. Ouais. Sur de HM plutôt Shame, qui est plutôt post-punk et tout. Mais il y a ce qui était plus important peut-être pour nous, au-delà du style et de ce qu'on retransmet, c'était le message qu'il y avait, soit dans les paroles, soit dans l'énergie en live ou des trucs comme ça. Parce que tu peux voir des lives à la Bad Brain ou à la Manor Set à l'époque. Les lives de Bad Brain, c'est de la folie. Ça joue vite, c'est de la folie quoi. Et genre, il y a cette énergie là qu'on a et qu'on veut garder. Et tant qu'on peut le faire, parce qu'on a le physique pour encore. Mais c'est vrai que le mashup de tout fait que on a un clin d'œil à l'ancienneté des années 80. Mais dans tous les cas, vu qu'on est en 2026 aujourd'hui, on est obligé de se rattacher avec ce qu'on a écouté en grandissant. Alors qu'on a grandi dans les années 2000-2010, etc. Et il y a plein de groupes qu'on s'est inspirés qui sont très modernes et dans notre son ça peut se retrouver aussi. Donc en vrai, ça peut être accessible à tout le monde, mais oui, il y a de tout le monde en vrai. Même les années 90, on l'a aussi.
0: Faisons-nous une autre parenthèse d'écouter avec Minor Threat, puisqu'on en parlait juste avant. Les quatre de cette fameuse formation de Washington, qui a d'ailleurs sorti seulement deux albums et un EP, dont le cultissime Out of Step sorti en 84. On écoute donc le titre qui ouvre le disque, Bitrei. Puis on aura ensuite Idols avec 1049 Goto sur leur album de 2017, issu de leur album Brutaliseum, à l'époque où ils n'avaient pas la célébrité qu'ils ont acquis par la suite avec Joy AZ and Act of Resistance l'année d'après.

0: puis même d'autres groupes ont expérimenté, je dirais, même les grands groupes de rock, metal et tout, enfin même Muse, tu vois, ils ont tenté des trucs un peu style 80 il y a 5-6 ans là, je sais plus quoi. Et en vrai, genre, il y a toujours un passage un peu à ça. Et en vrai, je sais pas, il y a un côté visuel, ouais, et un côté énergique, et le message, la philosophie aussi, l'époque, plein de trucs comme ça, qui font que bah, ça se regroupe là aussi. Mais...
1: Et sans beaucoup de transition, il y a aussi l'un d'entre vous qui joue dans Kool-Aid.
0: Rémi, c'est le guitariste.
2: Rémi, le guitariste, ouais, il est dans plein d'autres groupes aussi. Ouais.
1: C'est un grand écart magistral.
0: C'est un peu... c'est quelqu'un de très spécial, Rémi, parce qu'il a plein de projets très différents.
2: Ça reste quand même garage.
0: Et ça reste quand même très garage. Oui. Et là, il arrive quand même à avoir la, je sais pas, la patte de Rémi dedans.
2: Oui.
0: Et Kool-Aid, mais Kool-Aid, du coup, c'est le leader, chanteur, guitariste.
3: Ouais.
0: Là, dans cet mode, il a composé. C'est lui qui a composé l'EP. Mm. Et après, bah, du coup, au fur et à mesure, il s'est amélioré comme il peut l'EP avec nous tous dedans. Mais Rémi a une patte très garage dans tout ce qu'il peut faire, et c'est une patte qu'on adore tous visiblement, et dans les autres projets ça ressort hyper bien. Mais il est très fan de... Dans Kool-Aid ça fait très Aussies, plutôt, ça fait très Aussies, et il est très fan de ça.
2: Il est hyper fan, ouais. Il va peut-être... Enfin là il est en train de monter un set de tribute band.
1: Trop bien.
2: Mais oui, il a plein de projets, du coup il est hyper genre versatile, quoi. Il sait faire plein de choses. Il est aussi dans Taco Blaster, et c'est un projet où moi je suis aussi à la basse, et depuis pas très longtemps.
0: Il est dans Ouf aussi.
2: Il est dans Ouf aussi, le groupe de Egg Punk, qui est tout nouveau, il est à la basse. Là.
0: Il est dans Bilbao Kung Fu.
2: À la basse aussi.
0: Qui a joué au Ferrer Sauvage l'année dernière. Pour moi, personnellement, du point de vue extérieur, et pour beaucoup de gens que j'ai entendus, c'est un des meilleurs musiciens de Bordeaux.
2: Mm.
0: Parce qu'il est dans plein de projets.
2: Il est dans les orgas.
0: Dans les orgas d'événements. Il est intermittent depuis quelques années. Il bosse dans une salle de concert aussi. Et avec avec Seidi récemment et la batteuse de Kool-Aid, ils ont ouvert une cave. Enfin, ils ont récupéré une cave qu'on répète dedans et on fait les concerts. Du coup, il est à peu près partout. Donc, ouais, c'est une très grande personne pour Bordeaux. Mais même dans Kool-Aid, genre, juste, c'est des personnes formidables. Dans Bilbao Kung Fu aussi. En vrai, genre, c'est vraiment... une scène garage bordelaise qui est très puissante, qui joue très bien. On passe des super bons moments, des concerts de ouf. Et en vrai, ce qui est bien, c'est que les gens se déplacent, ils sont fidèles à ça.
1: Parce qu'on a une image de Bordeaux un peu bourgeoise. Vu de l'extérieur, ça doit être très cool à faire, et pourtant.
0: C'est une frontière un peu. Il y a une frontière, il y a deux Bordeaux en fait.
2: Genre, nous on existe, tu vois. Mais il y a l'image du beau bordelais qui prend le dessus. Mais
0: tu vois l'image,
2: mais eux, ils sont dans le nord de Bordeaux.
0: Tu vois l'image de Bordeaux où t'as le tram qui passe, le miroir d'eau, la place de la Bourse, c'est magnifique, tu vois. Je les sépare en deux.
2: Ouais, grave.
0: À gauche, c'est nous. À droite, c'est eux.
3: Ouais.
0: Et un peu plus loin aussi, il y a les quartiers beaucoup plus riches. Nous, on a le quartier vraiment populaire, et c'est là où il y a les bars, où il y a les concerts la plupart du temps. Et c'est vraiment ce secteur-là où c'est là où tout se passe à Bordeaux, parce que bah, c'est là où il y a le rock, le rap, l'électro. Ouais. Il y a tous les styles possibles. Et oui, c'est vraiment genre côté Saint-Michel, Victoire de Bordeaux, c'est ce secteur-là où ça joue le plus possible.
2: Ouais,
0: et côté l'autre côté, bah c'est là où il y a plus les boîtes ou les écoles ou des trucs comme ça. Et c'est un endroit où on a pu jouer. On a pu jouer quelques fois de ce côté-là aussi, même avec Side Mode.
2: Et oui, parce que si tu vas encore plus haut, parce que genre il y a le nord de Bordeaux, c'est les bourgeois, et encore plus haut, t'as les soirées techno, et du coup les lieux, genre, et ce qui est assez intéressant, c'est que il y a beaucoup de lieux techno qui font venir des groupes de punk et tout, et
0: en vrai il y a
2: le public qui est trop bien souvent,
0: en général tout le monde est adorable un peu dans la scène bordelaise, où on a pu jouer deux fois à un événement qui s'appelait Acouphène et Orchamp Open Air. C'est en gros, c'est des gars qui ont un sound system énorme, un mur de basse énorme, et ils utilisent le jardin d'une cervoiserie, et ils placent leur sound system, et ça fait un dimanche après-midi, tu vois. Ils font passer dub, tech, trans, psy-trans, punk, punk hardcore, garage, ils font passer tellement de styles, et nous on a pu jouer stylé aussi, et des groupes de Bordeaux aussi, enfin, c'est trop chouette.
2: Et ce public souvent est vraiment trop chouette.
0: Et donc le public tech, ouais, ça fait plaisir de changer un peu.
2: Ils sont pas dans un truc d'intellectualisme, en mode, comme beaucoup de... Enfin, je veux pas généraliser, mais... Parfois, il y a des concerts de rock où il y a beaucoup de spectateurs qui sont là pour genre analyser, quoi. Ouais. Et qui bougent pas. Après, chacun genre expérimente son concert.
0: La public tech, on les aime fort parce qu'ils sont là pour passer un moment, danser, profiter, etc.
2: Ils sont hyper plus ouverts, quoi. Genre, juste ils sont là pour s'amuser.
0: Et puis, dans tous les cas, le système son fait que ça les aide aussi. En fait, ils se prennent une rafale de basse énorme, et du coup, tu vibres, et on vibre ensemble, etc. Et en fait, c'est très vivant aussi. Donc, C'est des personnes, des publics qu'on aime beaucoup, qu'on essaie de garder le plus qu'on peut. Et parce que c'est bien de diversifier un peu ça. On a fait des publics, genre un jour on avait joué dans un skatepark après une compète de BMX, tu vois.
2: Donc, BMX dans un lac.
0: Ouais, BMX dans un lac. Ils font des saltos, ils tombent dans l'eau, tu vois, des trucs comme ça. En vrai, on a expérimenté un peu tout ça. Mais évidemment, on est majoritairement dans un public rock, metal ou punk ou hardcore, ça peut arriver. Mais même à Bordeaux, la scène hardcore, donc metal hardcore, etc. On est un peu moins dedans, on est beaucoup plus dans un mainstream garage scène, tu vois. Et on a pu faire des concerts où il y avait du hardcore un peu après nous, mais c'est vrai qu'on n'a pas été le, on va dire, j'ai pas envie de dire qu'on a été le, on n'a pas été le mieux reçu, parce qu'évidemment on n'est pas dans cette veine-là de vraiment le moche ou moshing part, etc. Il y a des parties breakdown, je suis d'accord, il y a des breakdown comme ça, c'est vénère, mais parce que c'est notre envie avec le bassiste aussi d'avoir, on a toujours aimé apporter un truc beaucoup plus métal, et même directement dès qu'on a commencé. Mais c'est vrai que c'est un public qui peut aimer ce qu'on fait. Après, est-ce qu'on va pour autant les faire, comment dire, les combler ? Je sais pas.
1: Non, mais je pense qu'il y a un truc de marginalité dans lequel vous vous retrouvez, peut-être politique aussi, et force est de constater qu'en 2026, la musique a jamais été autant politique. On peut le voir dans plein de phénomènes, même locaux.
0: Ouais, c'est un peu partout. Chacun peut lâcher un petit message politique, ou les paroles font que c'est politique. Dans VSM, on essaie de faire le maximum aussi. Je pense dans les paroles, c'est Saïdi qui écrit, donc tu pourras plus en parler avec moi, évidemment. Mais le message politique est là, que ce soit, peu importe le sujet en fait, mais que ce soit le féminisme, le fascisme, la police, des trucs comme ça, etc. En fait, c'est plein de sujets qu'on peut aborder et qui sont importants et qu'on doit.
2: Mais qui parlent, comme tu dis, à plein de gens qui sont dans des milieux différents, de musique aussi.
0: Le message c'est le plus important dans les concerts, j'ai l'impression aussi. La musicalité, évidemment, c'est le truc principal. Mais il y a un message quand même qui doit être retransmis, que ce soit, même si on ne parle pas du tout entre les morceaux, qu'on ne passe pas de message, etc. Dans les paroles, dans l'énergie, dans les trucs comme ça, il faut que ça soit retransmis. Et c'est ce qu'on plutôt, on arrive à faire plutôt bien.
1: On l'a bien vu sur un refrain avec Fuck the Police, il y a des choses qui parlent à tout le monde. Et je pense qu'il y a un phénomène de polarisation politique, au-delà de la musique, qui fédère...
0: Ouais, mais même il y en a qui s'en foutent du message. C'est juste la musique en elle-même, est-ce que ça leur fait plaisir ou pas, tu vois. Il y en a qui s'en foutent des paroles. Ouais. Moi, le premier, par exemple, quand j'écoute ma musique, les paroles passent en second plan, parce que je suis à la batterie, j'aime bien analyser l'instrumental. Ouais, ça me touche beaucoup plus, mais...
2: Alors que moi, je fais grave... J'ai plus d'attention souvent sur les paroles.
0: Toi, tu comprends mieux que moi, je pense. Du coup, les paroles.
2: Mais au moins, Fuck the Police, c'est assez universel comme.
0: Ouais, il y a plein de morceaux comme ça. Et en vrai, ça plaît toujours. Et puis, même nous, ça nous fait plaisir de jouer ça parce que le message est là. Et dans le morceau, c'est important de constater que il y a des phrases qui sont rudes. C'est comme ça. Mais dans le contexte, c'est que on a de la famille qui est policier, gendarme ou militaire. Peu importe, tu vois. Et en vrai, genre, c'est juste, on est vraiment contre le système qui fait que la police est, là en ce moment, c'est négatif. Là, c'est vraiment négatif. S'ils peuvent tuer des gens, non.
1: On est en plein dans l'actu.
0: Bah après, ça a toujours été, la police, même aux États-Unis surtout aussi, ça a été horrible, tu vois, et ça l'est toujours aujourd'hui. Et en vrai, genre, c'est un sujet qui, au final, genre, c'est pas en mode, dans tous les cas, on critique quand même le système entier de la police car il est très mal fait, il y a une politique horrible dedans, les gens qui sont formés sont très mal formés aussi, sont très mal informés aussi, et en fait on dénonce ça, on a besoin de dénoncer ça, et dans tous les cas j'ai vu ça dans plein de groupes punk hardcore, il y a toujours mettez le major en l'air et on insulte la police, et en vrai genre c'est un message très fort qui doit être pas banalisé, mais un peu quand même.
1: C'est pour ça que je vous rapproche des Lambrini Girls, avec Lincelcore, qui est le nom de votre EP, et peut-être que toi, Seidi, ça t'a permis de plus oser d'avoir des groupes comme ça.
2: Lambrini Girls, c'est grave une inspiration, en vrai. Enfin, voilà. De voir que c'est possible, quoi, de dire plein de trucs.
0: Avant, vraiment loin, je trouve... J'aime bien, je suis tombé là aujourd'hui ou hier sur un Real C où elle joue aux États-Unis, et là, juste... Alors, ça fait quoi d'avoir un président facho ou pédophile ou je sais pas quoi? En vrai, c'est trop marrant d'avoir genre cette audace-là, parce qu'elles en ont rien à foutre, et elles disent les choses vraies. Et en vrai, c'est je sais pas, c'est un courage, de l'audace, et en plus, bah, vas-y, leur musique, elles sont hyper bien. Donc en fait, tout est stylé, en fait, dans les Brandy Girls.
1: Et est-ce que toi, ça t'a permis de plus oser, en te disant, mais elles l'ont fait, ça peut être mon tour?
2: Grave, genre en vrai, Brandy Girls, c'est ma plus grosse inspiration, je pense, d'énergie, je sais pas, d'audace, genre un peu sur scène, parce que je les avais vues pour la première fois au Black Bass Festival, qui n'existe plus malheureusement, c'était trop bien comme festoche, à 1 heure de Bordeaux, et je connaissais pas du tout, et j'avais vu, j'étais bluffée, genre la chanteuse elle avait grimpé un arbre avec une bouteille de vodka et tout ça. c'est la première fois que je faisais un énorme circle pit, j'avais perdu mon tel, et les gens l'ont retrouvé pour moi, en plus c'était sympa. Et genre c'était fou, genre elles ont vraiment pris le temps, enfin de parler et tout des violences, et surtout des violences sexuelles et tout, et puis leurs paroles et tout, enfin j'avais jamais vu un concert en plus en anglais de gens qui vraiment qui osent parler autant de ces choses là et de manière crue quoi, et hyper ouverte, et c'était hyper genre rafraîchissant et inspirant, genre je me suis dit mais c'est fou, genre c'est trop bien, et du coup bah c'est grave une inspiration, voilà.
1: Il y a toujours eu des discours assez forts, peu importe les époques et les décennies, mais j'ai l'impression que Lambrini Girls parle encore plus pour moi.
2: Oui, c'est pas en mode chanter, genre c'est vraiment... parle quoi, genre... C'est un discours pour tout le long.
0: Comme un président pourrait faire, tu vois. Genre,
2: grave.
0: Et c'est puissant. Et j'ai retrouvé ça à fond dans... Je suis allé 2 fois au Super Bowl of Hardcore de Rennes. Super festival. Et t'as vraiment ces groupes-là qui savent bien parler. T'as des leaders, leaderuses qui arrivent à trop bien parler entre les morceaux. Là, c'est un bête de discours qui peut être sur soit plein de sujets, soit un sujet précis. Soit un sujet, j'ai vu des groupes qui parlaient que de, la maltraitance animalière ou juste la surproduction de viande, etc. Genre, et ça peut être ce groupe-là qui parle que de ça. Et des groupes qui allument plein d'autres. Des politiques, des trucs comme ça, etc. En fait, genre. Il y a un truc hyper puissant du le leader ou la leaduse du groupe qui lâche un discours qui te touche parce que ça parle de politique, ça parle de violence, ça parle de discrimination, ça parle de plein de sujets.
2: Tu te sens vraiment vu,
0: tu te sens bien parce que t'es en mode moi je suis là pour ça, je suis là pour ça aussi parce que la musique là est puissante pour que tu te défoules et plus. On te lâche un discours qui fait que ça te touche, même si t'es pas victime de peut-être tout ce qu'il te dit, mais par contre tu défends ça et t'es vraiment genre à fond derrière ces discriminations là, etc. Et en fait c'est toujours un plaisir d'entendre ça parce qu'il y a des gens qui le font très très bien. Lambrini Girls le font hyper bien parce qu'elles ont un jeu m'en fous.
2: J'ai dit que c'est possible de faire ça en fait, parce qu'il y en a beaucoup. Enfin après c'est un choix de chacun. Il y en a qui sont on préfère rester genre apolitique et tout. Mais en vrai je trouve que la musique c'est politique de manière générale.
1: Être apolitique c'est un peu être de droite.
0: Un peu. tu te caches un peu
2: Tu veux pas te mouiller quoi.
1: Mais puisqu'on parle de ça, l'urgence politique accélère ça. De plus en plus de groupes ont adopté un discours de gauche au travers de différents prismes. Une urgence reprise dans la musique qui relaie ce discours. Tu disais que ça a toujours existé, mais je crois que le clivage en 2026 est beaucoup plus net.
2: Ouais, grave.
0: Y a soit les messages dans les morceaux qui font que ça a toujours été un peu politique et dénonçant ce qui était dans l'actualité ou en général ce qui a pu se passer ou ce qui peut se passer. Même Gojira, tu vois, tout qui parle de Gojira, tu vois, c'est hyper politique et ça parle du passé, du futur et de ce qui se passe aujourd'hui, tu vois. Mais par contre, en vrai, c'est hyper important qu'il y ait de la politique dans les textes, je trouve. En vrai, de base, on pourrait parler de plein de trucs. Même dans Sadie Mode, dans les morceaux, on parle pas du tout de ça. Hein. Genre, ça arrive, hein. Genre, c'est possible. Mais par contre, c'est dans le fait que. Aujourd'hui, on est en 2026, il se passe beaucoup de choses, comme tu dis. Il s'est passé beaucoup de choses ces dernières années. Moi, par exemple, je suis né en 2003. Là, je suis un petit jeune. Mais du coup, j'étais au lycée pendant le Covid, pendant le confinement et tout. Et c'est à ce moment-là qu'on se politise beaucoup parce qu'on était devant la télévision. On remarquait un peu que, vas-y, ceux qui gèrent le Covid, ils sont pas dingues. Et alors, si tu pousses un petit peu la recherche, t'es en train de dire, putain, mais ils sont pas dingues depuis genre 20, 30 ans, 50 ans et tout. Il y a de la merde en fait, partout. Du coup, en fait, tu te politises naturellement. Et soit tu prends le bon biais du la politique qu'on a eue depuis très longtemps, c'est très négatif et tu comptes ça et que tu veux que ça s'améliore, soit tu es dans le mauvais côté et t'es un peu contre nous, quoi, du coup. Et du coup, notre message ne va pas te parler, je pense. Mais voilà, quoi. Mais dans tous les cas, je pense que le monde s'est beaucoup plus politisé qu'avant, peut-être. Peut-être qu'il y avait, peut-être, je sais pas, j'ai pas vécu les années 80, les années 90, etc. Est-ce que tout le monde était à peu près comme ça ou très conscient politiquement? Et aujourd'hui, on est beaucoup plus renseigné parce que Internet, les réseaux, etc., on a beaucoup plus d'infos. Ils essaient de peut-être censurer un peu plus ça aujourd'hui. Il y a des lois qui vont passer pour que peut-être les jeunes aient moins accès à ça ou des trucs comme ça. Donc ça peut peut-être dépolitiser ou pas politiser les jeunes ou alors les politiser beaucoup plus tard. Donc c'est un risque en fait. C'est très grave parce qu'en fait, ils ont tous un impact sur nous. Et nous, on réagit comme on peut. Soit c'est du discours, soit c'est de l'action qu'on fait dans la vie. Moi, tu vois, personnellement, j'ai toujours été beaucoup dans le bénévolat, dans l'aide, dans le militantisme, les manifestations, etc. J'ai fait tout ce que je pouvais. Et parce que c'est un effet très naturel du truc, parce que j'étais pas content et je suis en colère. Et toujours aujourd'hui, je suis en colère. Et je pense que c'est dit aussi en colère de plein de trucs qui se passaient aussi dans notre pays ou dans les autres pays dans le monde. Parce que les guerres, etc. aussi, ça nous impacte pas directement en France, mais ça a un impact aussi immense dans le monde. Et le génocide, etc. Et on dénonce tout ça, etc. Mais genre, c'est très grave. Et il faut être conscient, on est plus qu'eux. Et qu'il faut que ça bouge, il faut que ça cesse, quoi.
1: Peut-être que c'est pour ça que votre musique s'en alimente. C'est le fait de devoir tout autant bataille qui, au-delà de l'irrationnel, est fait pour user les gens. C'est l'une des nombreuses problématiques assez peu acceptables.
2: C'est ok d'être genre discriminant ouvertement, quoi, maintenant en 2026, j'ai l'impression. Alors qu'avant, c'était alors il y avait un truc d'image de bouche.
1: T'as raison, le racisme est devenu une opinion. Et j'en reviens toujours au même point, mais c'est peut-être pour ça que le cœur de votre style et de votre discours est aussi alimenté par ce phénomène-là, même inconsciemment.
2: Ah oui, non mais grave, quand j'écris les paroles et tout, c'est souvent des moments où je suis énervée, quoi. Du coup, ça vient de là. Tiens, j'ai un peu du mal à écrire quand il n'y a pas l'émotion, genre. À part quand c'est une chanson qu'on va sortir qui s'appelle Sugar and Shit et qui... Je parle de juste fumer de la weed et manger du sucre. Ça, c'est différent. J'étais pas énervée. Si, j'étais énervée de pas pouvoir faire ça. Donc finalement, j'étais quand même énervée. Mais non, c'est grave lié au contexte politique et tout. Et puis, moi, j'ai un peu aussi un sentiment d'impuissance parce que, vu que je suis anglaise et j'ai pas la nationalité française, genre j'ai un titre de séjour. Et c'est hyper galère d'avoir la nationalité et ça coûte quand même de l'argent et tout. Et on peut quand même nous la refuser si on est éligible. Et du coup, moi, je peux pas voter genre en 2027. Ouais, et du coup, c'est trop chiant.
0: Et t'es en France depuis tes 4 ans, quoi.
2: Ouais, depuis mes 4 ans, donc ça fait très très longtemps. Et maintenant, si je pouvais voter, j'aimerais grave pouvoir voter genre Mélenchon. Mais
0: voter Mélenchon.
2: Votez bien. Mais bref, ouais, du coup, j'ai un peu ce truc d'impuissance et aussi d'énervement. En mode, j'ai envie que les gens puissent utiliser aussi leurs moyens, tu vois. Genre, c'est pas grand chose, mais genre, en fait, il y a des gens qui peuvent pas voter, tout simplement. Et ça, c'est chiant. Et du coup, j'aime bien pouvoir faire un petit peu de quelque chose en faisant cette musique aussi, de ressentir ce truc de collectivité. Sans être française, parce que je vis quand même en France et je suis quand même impactée par tout ce qui se passe, et même un peu plus par rapport à certains Français et tout.
0: Surtout en plus, comparé à moi qui suis née en France, là actuellement, j'ai fait très peu de fac, j'ai fait un service civique, j'ai pas beaucoup de diplômes, j'ai que mon bac. Sadie actuellement n'a pas les papiers français, elle est en master.
2: J'ai un titre de séjour.
0: Un titre d'un séjour. Et tu vois, il y a un écart qui n'est pas logique sur plein de points, en fait. Et même,
2: on allait m'enlever la bourse et tout.
0: Voilà, tu vois,
2: j'allais devoir, mais j'ai pu négocier.
0: Ouais, ça n'a pas trop de sens, en vrai. Et si même, c'est très dur. Et donc, en vrai.
1: C'est le fait de devoir tout le temps batailler qui, au-delà de l'irrationnel, est fait pour user les gens. C'est l'une des nombreuses problématiques assez peu acceptables. En parlant de tous ces groupes, on peut s'en passer quelques-uns. On écoute alors les New-Yorkais de Show Me The Body, qu'ont sorti leur 7e album en 10 ans à peine l'été dernier. On écoute donc un extrait de ce nouvel opus avec Mileage, et puis on écoutera après Flipper, bande de Bordeaux que vous connaissez plutôt bien, avec un extrait de leur EP Elastique qu'ils ont sorti en novembre dernier, ce sera donc Bou.

0: Et en même temps, tu l'as souligné, Lambrini Guéry et le groupe de la première guitariste Bureau de Change y apparaissent comme un retour aux sources d'un son brut. Là où Idols a un côté très pointilleux et massif, très travaillé. Mais votre son est plus spontané, et ça fait trop plaisir.
1: Ouais, il y a une nostalgie des années 80 qui est hyper présente depuis, je dirais, 5-10 ans par là.

0: Et voilà que le bassiste nous a rejoint, mais du coup peut-être qu'on peut évoquer l'album à venir avec, comme tes camarades l'ont dit, des choses plus musicales et expérimentales. Vous avez terminé la compo? Vous êtes en prod?
1: On a terminé
2: basse, batte, guitare, le chant aussi en grande partie. Il restera peut-être soit des chants à refaire, soit du post-prod, donc ça peut être peut-être une autre guitare à refaire s'il faut, tu vois, mais sinon... Le gros a été fait et c'est juste du détail à revoir encore un peu. Et en vrai, voilà, on a fait 5 jours
1: pour
2: et on a fait 4 jours pour faire 13 morceaux.
1: Donc c'est
2: assez vénère.
0: Un bon rendement donc.
2: Mais en vrai, c'était chouette parce qu'on était à la campagne, on était bien détachés de tout ça, on était entre nous et on séjournait avec nous, donc c'était vraiment cool.
0: Et c'est sur la même lignée, stylistiquement ?
1: En vrai, mais c'est un peu, on va un peu plus loin, je pense. Dans
2: on a un peu poussé le truc parce qu'en vrai,
1: on prend un peu des libertés.
2: Ouais, on s'est un peu plus découvert musicalement aussi. Donc évidemment, on a des morceaux qui renvoient de fou. On a des morceaux qu'on a un peu plus expérimentés, et des morceaux un peu plus fun qu'on a essayé de juste avoir une liberté d'expression là-dessus. En mode, même si ça s'éloigne du punk hardcore qu'on avait fait, le morceau il vient de nous, il vient de Violent Side Mode, et que ça vous plaise ou non, ça vient de nous quoi. Donc.
0: Ah oui, de toute façon c'est vous.
2: Ce qu'on a donné, c'est plus honnête et on s'est amusé. On s'est amusé un peu quand même. Donc sur 13 morceaux, évidemment il y a une grosse moitié qui est vénère et l'autre moitié qui peut être un peu plus XP sur des points. Mais dans tous les cas, le groupe c'est le même.
1: Il y a peut-être même un interlude poème.
2: Il y a peut-être un
1: interlude. Peu expérimental, un peu ambiant.
0: On suivra évidemment ça de près. Qu'est-ce que vous voulez ajouter de plus ?
3: Dédicace à toute la scène bordelaise, peu importe le style. On fait des bisous à des groupes qu'on aime beaucoup, que ce soit Kool-Aid évidemment, des gros bisous.
1: Les groupes du Flippin' Freaks.
3: Les groupes du Flippin', les groupes de Two Goldfishes, les groupes de Verdigala, on fait des bisous à des labels, des assos qui nous ont aidés, accompagnés et tout.
1: Olin
3: Bananas aussi de Paris. Mm-hmm. Des bisous à Escalator, No Matter What, à Flipper, Instant.
4: Ma mère aussi, du coup.
3: Ma mère aussi.
4: Et mon père aussi.
1: Vive les mamans. on a hâte que l'album sorte. On n'a pas encore la date, mais ça va être stylé. Ça va être diversifié, comme on a dit.
4: Ça sera peut-être un des meilleurs albums de rock des dernières années, mais bon, je dis ça juste comme ça.
1: Il a un petit.
3: Ouais, dis-le comme ça, ouais.
0: Objectivement.
4: Objectivement.
1: C'est objectif
4: de la part d'un compositeur, mais après, bon, voilà.
3: Oui, parce que du coup, l'EP a été fait par Rémi en grande partie et Hugo a fait la majorité des morceaux de l'album.
4: Mais Rémi en a fait un tiers.
1: Ouais,
4: 6-7. Non, Rémi en a fait un bon tiers facile et moi j'ai fait les deux restants. Je pense que ça va être un très bon album avec une super équipe de production.
3: Ça va être chouette.
0: Du coup. Vous avez un label ?
1: On n'est pas signé chez un label, mais pour la plupart des groupes dans l'indépendant, on voit avec des labels indés pour la sortie, qui donnent de la thune, on fait des vinyles et puis on. Enfin, comme ça.
3: En gros, ce qui s'est passé, c'est que pour sortir l'EP, on a eu 5 labels différents. Donc on les a cités. Donc il y avait Two Goldfishes qui a vraiment essayé de.
4: Faire
3: la sortie, regrouper un peu tout le monde et qu'on soit tous cordés là-dessus. Ouais. Avec le Flippin, avec Olin Bananas, avec Kikorasso et avec Burdigala Records. Ils ont tous donné un petit peu d'argent pour qu'on puisse produire ça. Nous aussi, on a mis un peu de notre argent du groupe et peut-être aussi de l'argent personnel. Et voilà, c'est comme ça. Mais en fait, on a réussi quand même à produire ce CD. Produire des vinyles aussi, mais c'était trop chouette de pouvoir produire un vinyle. En plus, c'est un maxi 45 tours, on n'en croise pas beaucoup non plus. C'est chouette. Et voilà. Mais du coup, on est très content de pouvoir être en indé. On serait très content de trouver évidemment un plus gros label qui peut aussi nous aider à faire plus.
4: De nous suivre.
3: Évidemment, de nous suivre ou faire un truc comme ça, parce que dans tous les cas, en fait, on ne cherche pas d'avoir. D'avoir l'argent grâce à ça, donc évidemment, c'est qu'on cherche de l'argent pour pouvoir le produire. Et après, tout le reste, on s'en fout.
1: Ça
3: coûte hyper cher d'imprimer et d'enregistrer, en fait. D'enregistrer de la musique, imprimer de la musique, sortir et tout ça, c'est hyper cher. Et en vrai, genre, nous, on s'en fout un peu du chiffre qu'on peut nous passer. C'est juste, ça nous donnera toujours un coup de main pour qu'on puisse le faire parce qu'on veut proposer.
1: On a besoin de thunes pour pouvoir le faire.
4: Et puis, je pense que surtout, ce qu'on va chercher avant tout, c'est quelqu'un qui, enfin, c'est un ou plusieurs labels. Je pense que ce sera pas un problème de sortir sur plusieurs comme on a fait pour l'EP. mais qui, dans un premier temps, soit en accord avec nos valeurs aussi, qu'on cherche des labels qui soient éthiquement valables, parce qu'en vrai, on a, enfin, le but c'est pas non plus de sortir sur n'importe quoi, une filiale d'une major de Sony, machin, qui va nous pomper de la thune, qui va juste voir ça comme une vache à lait, c'est pas le principe. Donc quelque chose qui soit un petit peu fiable vis-à-vis de ça, et puis surtout ouais, qui ait pas peur de mener le projet au bout, y compris si ça demande d'être un peu thune derrière ou un peu de d'investissement perso ou quoi, voilà, mais qu'on fasse un vrai truc personnel avec la production, quoi.
2: Non, ça nous fait trop kiffer, et puis dans tous les cas c'est des personnes formidables avec qui on avait bossé pour l'EP.
4: Ouais.
2: Et puis ce qui était cool, c'est qu'en plus c'était un donnant-donnant. On a eu des concerts en échange de l'argent qu'ils nous ont donné. On a chacun pu avoir un concert par label, entre guillemets, tu vois.
4: Ouais, ça c'est cool.
2: Donc c'est chouette, on a pu jouer pas mal de fois sur Bordeaux grâce à eux aussi, tu vois. Donc ouais. Ça a quand même fait des dates.
0: Donc un truc d'honnêteté et de valeur, de l'éthique.
4: Exactement, ouais, c'est trop important. Enfin. D'autant plus dans la façon aujourd'hui dont on consomme de la musique de manière hyper libre et facile. En fait, si nous on s'y retrouve pas en tant qu'artiste à continuer à faire des trucs humains et personnels et être proche des gens et savoir avec qui on produit les choses, parce que enfin nous on a toujours intégré même notre équipe de production sur l'EP par exemple. André, notre producteur, on l'a considéré quand on est en studio ensemble, quand on est en résidence ensemble, on répète ensemble, on le considère comme un membre du projet avec d'autres personnes de l'équipe de production, avec notre tourneur David, avec
2: Ophélie. Des bisous à David, Ophélie.
4: Exactement, on les embrasse.
2: Qui nous trouve des dates, donc la Meute et le Lagon Noir, qui sont genre
4: super équipe de
2: deux fois. Machines de guerre de dates. C'était Noël dès qu'on a commencé à bosser avec eux. On a eu plein de dates d'un coup et c'était genre le petit rêve qui se réalisait. On commençait à faire, à faire des dates un peu partout en France, donc des gros bisous,
4: gros bisous à eux,
2: merci encore.
4: Et bah, ces personnes là pour le coup c'est des personnes qui sont investies professionnellement mais humainement aussi dans ce qu'on fait et qui
2: sont en rapport avec nous, quoi.
4: Voilà, et qui cherchent à faire en sorte que ce soit le plus humain possible et qui demandent toujours notre avis avant de faire quelque chose, qui sont toujours qui cherchent des plans qui sont raccord avec nos valeurs, qui écartent ceux qui le sont pas, etc. Et du coup si ça peut être comme ça la plupart du temps, tant qu'on peut le choisir, on va le faire, quoi.
0: L'entourage fait beaucoup.
4: C'est clair, c'est tellement important.
0: Merci beaucoup à vous, c'était très chouette. On finit quand même avec trois petites surprises, en commençant par Cuir, remarquable projet solo qui nous vient de Lorient et qui fait revivre le punk des années 80 en y ajoutant des lignes de synthé qui font un peu plus penser au côté cyber de la chose. On écoute donc Road Trip, issu de son nouvel album Monoface, puis ce sera ensuite les New Yorkaises des Devotchkas, qu'avaient dans les années 80 bien marqué la scène locale du genre avec leur disque live Fast Die Young. Voilà que l'album a été remasterisé il y a quelques années. Quel délice donc de s'écouter Push to the Limit en version rafraîchie. Ce sera pour finir les Allemands de Collapse qu'ont sorti Getting Used to the Dirt, parfaitement efficace et incisif comme vous l'entendrez avec le titre You Don't Get Shit. À vendredi prochain, salut!

Bonjour tout le monde, c'est Dinosaure Fou. Alors, bienvenue dans mon émission. Il s'agit de ma première émission. Alors, je me présente un peu, je m'appelle Marius. Pour aller droit au sujet, je pense que cette émission a un but premier qui est un but de partage, à mes yeux. Parce que je pense que vis-à-vis de toutes mes écoutes, je vais avoir un besoin de partage qui est assez important. Et je me ferai un plaisir de le partager avec vous. J'espère que vous pourrez être là pour le réceptionner. Ça me fait plaisir. Et je pense que il est bon de vous dire que pour cette première, je me suis donné un petit objectif secret que je vous dévoilerai à la fin de l'émission. En espérant que ça va vous plaire. Et puis voilà, quoi, je pense qu'on peut y aller. Je vous laisse.

Alors, rebonjour, je profite de cette transition que je ne trouvais pas parfaite avec le morceau qui va suivre pour vous reparler un peu. Alors tout d'abord pour vous dire que malgré le léger stress que me procure cette première, ça me fait vraiment profondément plaisir de pouvoir vous partager tous ces morceaux. Voilà, c'est quelque chose que je voulais faire depuis assez longtemps, que je savais pas comment concrétiser, mais pouvoir le faire sur Jet, c'est quelque chose d'assez exceptionnel. Donc voilà, je suis très content. Je pense que parfois, mes émissions vont être assez variées, les manières dont je vais

petit challenge des fois. J'ai l'idée, après on verra si je vais vraiment le faire, mais j'ai l'idée de peut-être faire un bingo musical. J'aime beaucoup ce jeu, je trouve ça assez stimulant. Peut-être parfois j'inviterai des amis, pourquoi pas. Peut-être que parfois aussi je parlerai de sujets qui me touchent, comme par exemple l'effondrement de la biodiversité, entre autres. Et puis voilà, c'est tout. Je pense que je vais vous laisser avec la suite.

Petite interruption désagréable, juste pour dire que j'ai eu la chance de voir Slowdive en concert, justement, à Rock en Seine, mais j'en reparlerai dans une prochaine émission. Allez, on continue.

Salut, salut. Je me permets une petite intervention après ce superbe morceau de Sparkle Horse, étant donné que nous arrivons déjà au dernier morceau de cette compile. Je tiens à vous dire merci d'être resté là déjà. Ensuite, je voulais vous dire que pour le coup, j'ai passé moi personnellement un super moment à vous partager tous ces morceaux. Comme je disais tout à l'heure, je vous ai laissé un peu tranquille là. Je suis pas trop intervenu. Je vous ai laissé un peu découvrir. On a pu expérimenter pas mal de styles différents entre pas mal de folk au début et à la fin. Vous allez voir. On a pu expérimenter du shoegaze avec Slow Dive, on a pu expérimenter quand même une forme d'électro avec Sexy Sushi, une forme de goth rock avec Bauhaus, on a pu expérimenter, on a pu, je veux dire, écouter pas mal de choses différentes. Donc moi, ça m'a pas mal plu, j'espère que ça vous a plu aussi. Et je vous laisse avec le meilleur des meilleurs, à dans quelques minutes.

0: Eh bien voilà, me voilà déjà de retour. C'était parfait de terminer par ce magnifique Elliott Smith, pour le coup, qui est pour moi un des meilleurs artistes qui a jamais existé, mon artiste préféré personnellement. Toute sa discographie est parfaite, hein. Si vous avez l'occasion d'écouter, c'est à pleurer, mais c'est vraiment génial. Un dieu de la folk. Bref, alors, si vous n'aviez pas trouvé le petit challenge que je m'étais imposé, dont je vous avais brièvement parlé en début de chronique, c'est mon petit challenge que je m'étais mis en place, vu que c'est ma première chronique, c'était de mettre que des premiers morceaux d'album. Un challenge pas très très facile, pour le coup, ça est assez frustrant, parce qu'il y avait beaucoup de morceaux que je voudrais vous faire découvrir, mais bon, j'aurai le temps plus tard dans d'autres chroniques, a priori, que je voulais vous faire découvrir, qui aurait pu très très bien aller. Après certains morceaux, mais malheureusement, je me suis mis ce challenge de manière, enfin, je me suis imposé ce challenge de manière très stricte. Donc bon, en tout cas, j'espère que ça vous a plu. J'ai pas mal d'idées futures pour mes prochaines chroniques. Je pense que pour ma prochaine, peut-être que j'irai plus vers quelque chose comme le fait de vous faire découvrir, parce que de vous faire découvrir du coup les artistes que j'ai pu voir à Rock en Seine, peut-être, parce que j'ai eu des bonnes découvertes et aussi des bonnes surprises, comme par exemple Nick Cave and the Bad Seeds. Si vous avez l'occasion de les voir en concert exceptionnel, Nick Cave est excellent en concert, je surconseille. Donc en tout cas, voilà. Et puis peut-être d'autres challenges que je m'imposerai. J'ai l'idée de faire, enfin je vous en ai déjà parlé, mais l'idée de faire un bingo musical ou ce genre de choses. Donc bref. Et ben je vous laisse. Merci beaucoup pour votre écoute, votre attente. Et puis voilà, à bientôt, c'est le clap de fin.
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1: Qu'est-ce qui se passe? Qu'est-ce qui se passe? C'est leur collision.
2: Bon, bah, c'est la rentrée, et puis j'étais à la rentrée des classes devant une école. Et on m'a dit, c'est lequel le vôtre? Et moi, j'ai dit, bah, j'ai pas encore choisi. Vous pouvez venir à mon procès, c'est en décembre.
3: Allez, on y sera.
4: Un procès Art Collision.
2: Et voilà, bienvenue sur Jet FM pour cette nouvelle saison. Guess who's back? HK, on est de retour dans l'heure collision. Bon, on n'a pas agrandi les créneaux, hein, on reste sur une équipe qui marche. Et on va commencer par un tour de table.
4: Tout à fait. Bonjour, à ma gauche, Loki.
2: Présente-toi,
5: bonjour.
2: Loki. Comment tu t'appelles?
5: Loki.
2: D'accord. André?
4: Bonjour, je m'appelle André. Et toi, Bass, comment tu t'appelles?
2: Eh ben moi, c'est Bass.
6: Et moi, c'est Dom.
7: Et à côté de moi,
3: Steph.
8: C'est les alcooliques anonymes, mais tout le monde balance son prénom.
2: Et on dit bonjour à Gildas.
9: Bonjour, Gildas.
3: Et c'est moi.
2: Qui fait la technique. Il est dans le bocal. Il est content qu'il ne fasse pas 57 degrés comme cet été.
3: Oui.
2: Mais ça peut venir, ça peut revenir. La semaine prochaine, il fait chaud. Accroche-toi, Coco.
3: Je serai peut-être pas là.
2: Peut-être, on ne sait pas.
3: Je ne sais pas.
2: Bon, bah, le programme, si vous nous rejoignez pour la première fois, c'est un peu le même que les années d'avant. On a quand même imprimé les feuilles de programmation punk, metal et toutes ces déclinaisons.
4: C'est vraiment les bonnes résolutions de la rentrée qui dureront environ 10 jours.
2: Ouais, oui, bah, après, ça peut dériver, c'est clair. Les programmations, en fonction de qui fait la prog. Là, je crois que c'est Anso qui a fait la prog.
10: Ouais, c'est ça.
2: C'est une vieille prog de l'année dernière, mais elle est encore là.
4: Non, c'est une prog de rentrée.
2: Ah, c'est la prog de rentrée officielle.
4: Ouais. Ah non, ouais. Elle est fraîche. Elle est authentique. Et
2: ok, je crois qu'il y a une émission qui n'avait pas été. Ça a été qu'on avait récupéré. Non, c'est.
8: Non, c'est une prog de rentrée qui parle de la rentrée.
4: On fait et pas dans la récup ici.
2: En plus, putain,
10: non, jamais.
6: Et des groupes qui sont passés du coup à la Lune Froide, Schlag Division et Fellow.
8: Fellow Skirt, ouais.
4: Voilà, comme ça, si vous aimez ce que vous entendez ce soir et vous n'avez pas été au concert de HK de rentrée à la Lune Froide il y a deux semaines, vous aurez deux fois plus les boules.
8: Ouais, c'est juste dommage.
4: Merci qui?
2: C'était vachement bien.
8: Et c'était hyper, hyper bien. Super. Vraiment, c'était l'occasion de voir Fellow Skirt avec Art Collision.
2: Exactement.
8: Ah ben, dommage.
2: Ah, Mathéo a mixé, c'était ouf. Bon, voilà, on va passer du son, mais on va aussi avoir quelques rubriques, nos traditionnels gogoles. C'est les faits divers qui, en général, commencent par ivre, virgule. On va voir ce que ça nous réserve cette semaine. Et Gildas, tu as FDP?
11: Oui, j'en ai préparé un peu.
2: Alors, les FDP de Gildas.
11: Je voulais en faire d'autres, mais j'ai pas eu le temps de les écrire.
2: Une citation d'homme politique et on doit...
11: Ou de femme politique.
2: Ou de femme politique, pardon. Et on doit deviner. Ils peuvent être... Indice pour vous qui êtes chez vous, ils peuvent être morts.
4: Oh waouh, un jeu. J'adore les jeux.
11: J'ai déjà mis du Socrate.
8: Voilà. Un peu d'auto-promo
2: ouais, voilà,
8: pour pas changer une équipe qui gagne.
2: Les événements à venir, principalement nous et les copains, parce qu'avant on faisait tout le monde et c'est chiant. Là on n'a pas à préparer, on a déjà tout ça dans les poches. Donc voilà le programme de la soirée HK. Est-ce qu'on commence par s'écouter un peu de son?
10: Non.
2: Non? Bon, bah, je continue à parler.
4: Non, moi, je pense qu'on devrait écouter du son.
10: Mince.
2: Ouf.
4: Et c'est juste pour contredire Gildas.
2: Mais... J'aime bien parler.
4: Parce que qui dit rentrée dit harcèlement scolaire. Voilà, je vous le dis.
11: Non, mais c'est ça tout le temps au collège.
8: Quoi, le nouveau format, maintenant. C'est comme avant, sauf que c'est Bastico qui parle pendant deux heures
2: ah,
8: et qui
2: putain,
8: fait des blagues.
2: Ah, la sèche.
4: Des blagues sur Socrate.
2: Sur Socrate ah, ou sur les chasseurs que je motive à faire grève. Voilà. Si vous n'êtes pas content, tout le monde se fout de votre gueule parce que vous êtes chasseur. Faites grève, grève illimitée pendant très très très longtemps, jusqu'à votre mort en fait. Donc comme ça, ce sera un bon moyen de protester pour le droit de la chasse. Voilà, c'était un petit message à nos amis chasseurs. Pour
4: leur collision, une émission engagée.
2: Oui.
8: Ça marche aussi pour les patrons. De temps en temps, ils font grève et tout le monde s'en fout.
2: Ouais, j'aime bien les grèves de patrons. Le MEDEF appelle à faire grève. Oh, bah, ça va pas tenir longtemps. On écoute quoi en son alors?
4: Bon alors on va commencer par un classique, des classiques, les Beatles. On va écouter, ouais, tout à fait, très très punk, absolument. On va écouter Bad Boys sur l'album Past Masters Volume 2. C'est genre une compile de leurs plus grands titres, j'imagine, je ne sais pas.
10: Non,
2: c'est que c'est les vrais Beatles.
4: Je pense que c'est les vrais Beatles. Hein. C'est écrit The Beatles, pas de parenthèse, une majuscule à The, une majuscule à Beatles. Et quelque part, est-ce que c'est pas un peu les ancêtres du punk?
2: Il y a un I. Hein.
11: Non.
4: Pas, non
11: Beatles, bah, par rapport aux Sex Pistols, c'est des boys band les deux, on peut dire peut-être.
4: Ok, j'ai pas le temps pour tes provocations, Pierre-Régis.
2: Avec bon, les G-Squad.
8: Après, on a un groupe qui s'appelle Hall, comme un trou. Le titre, ça sera Olympia, et l'album, ça sera Live Through This. avec un magnifique accent anglais.
2: J'arriverai pas
11: ensuite,
2: à le dire.
11: On aura Necromantics avec la chanson Necro Eye et sur l'album Life is a Grave and I Die It.
4: Dig It.
11: Dig It.
4: Ouais.
11: Ouais, c'est toujours très
4: bon. Alors, la vie est une tombe et je l'ai creusée.
11: Ok.
4: Mais personne. Pour l'album so far.
2: Pour la fin, on écoute Alice Cooper. Le morceau, c'est School's Out et c'est issu de l'album Alice Cooper Greatest Hit.
8: Ça, c'est plus un morceau de vacances d'ailleurs.
2: Mais c'est trop tard, c'est la rentrée.
4: C'est notre disruption à nous.

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1: On parle un peu de com.
0: On parle un peu de com. Allez, on parle un peu de com.
1: On peut parler par exemple de Sonocraft.
0: Tout à fait. Putain, il y a des moustiques dans le studio.
2: Alors, c'est quoi Sonocraft?
3: Qu'est-ce que Sonocraft?
0: Sonocraft, c'est le moyen de se retrouver entre amis avec consommation de produits fermentés à base de houblon. C'est aux ateliers de Beach. C'est l'asso
1: amis 2 au 4 octobre. Oui.
0: Filtration qui fait ça. Ouais, exact. C'est 2, 3, 4 octobre. Et c'est vachement bien parce qu'ils ont un petit marché dehors. Et il y a plein de brasseurs qui exposent avec des bières plus extravagantes les unes que les autres. Parce que on peut boire de la bière au rougail saucisse.
1: Ça sera choucroute cette année.
0: C'est choucroute cette année, ouais.
2: C'est choucroute cette année. C'est surtout Umami, ouais, qui...
0: Ouais. Ouais, la brasserie Umami, ouais.
2: L'an dernier, il y avait une bière au ramen.
0: Oui.
2: C'était littéralement des ramen fermentés.
0: Et je vous ai parlé de mon projet de bar à ramen.
3: Mais non, Bass, parle-nous de ton projet de bar.
0: Ça s'appellerait Ramen Tanouille.
2: C'est juste pour le jeu de mots, en fait.
0: Oui, c'est oui. Après, je vais fermer parce que je suis... pas mon cuisinier, mauvais comptable. Donc, mais au moins, j'aurais réalisé un truc, quoi. Non, mais il y aura d'autres bières. Il n'y aura pas que des bières à la choucroute.
2: Non, il y a des bières plus classiques, en vrai.
3: Il n'y aura pas que des bières, il y aura aussi de la musique.
0: Exactement. Oui. Ça, c'est pour la partie extérieure et sur les pompes qui sont dans la salle.
1: Il
0: n'y
1: aura
0: concert.
1: Pas que de la musique, il y aura aussi des expos.
0: Et il n'y aura pas que de la musique.
2: Il n'y aura pas que des expos, il y aura aussi des workshops, voilà. Des ateliers.
0: Et oui, il n'y aura pas que de la musique, il y aura aussi certains groupes... qui font pas trop de la musique,
3: qui font du son.
0: Ouais, ce sera plus de l'expérimental avec des distorsions et des. Oui. Par exemple, ils peuvent jouer avec des frigos ou des machines à écrire. Ça, c'est déjà vu. Hein.
1: Y aura
2: alors moi, j'ai vu un super concert de machines à écrire.
0: Ouais.
1: Il y aura un truc de machine à tatouer.
0: Ah oui.
2: Oui, il y aura cette performance. Ouais.
0: Nous avons un infiltré dans cette édition.
1: Oui.
0: Puisque c'est glitch.
1: Glyph qui fait des glitch aussi.
0: Glyph qui glitch.
1: Voilà.
0: Qui va nous faire une performance avec tatouage relié à des trucs électroniques distordus. On a eu une avant-première. En plus, on a eu une avant-première.
1: Bah, on a eu le tatouage en fait. Là, c'est les retouches en fait qui vont être faites.
2: Alors okay. Non, il y a peut-être ça va être l'extension du tatouage aussi.
1: Ouais, c'est en cours de parler.
0: Et est-ce qu'ils vont retoucher ce que vous avez fait au festival?
1: Non, je pense pas.
0: Est-ce que Gildas a tatoué le copain en question?
1: Et ouais.
0: Ok, donc il y aura ça le 2, 3, 4 octobre aux ateliers de Beach, c'est Sonocraft. Viendez, c'est ouvert l'après-midi, sur tout le week-end en fait.
2: C'est concert le soir et l'après-midi, t'as les brasseurs. Ça... L'astuce, c'est que tu viens l'après-midi, quand les brasseurs ils ont un peu le temps, et tu demandes à tout goûter. Ça marche hyper bien, comme ça
3: les
2: tu goûtes un peu toutes les bières.
0: Et en parallèle,
2: chaque année je fais ça en vrai.
0: On sera aussi là pour vous conseiller sur les différents breuvages parce que on aura le studio Jet FM qui va se déplacer au studio de Beach directement sur place là-bas et on va animer 3 émissions. J'ai pas les horaires exacts.
2: J'ai pas non plus.
0: Mais écoutez Jet FM toute la journée, vous finirez par tomber sur nous.
3: Et de façon générale, écoutez Jet FM toute la journée. 91.2.
1: Pour les petites infos, c'est gratuit l'après-midi et le soir, c'est 10 € par soir et 8 € en pré-vente.
0: Yes, donc allez faire un tour là-bas, c'est hyper cool comme lieu et comme événement.
3: Et par ailleurs, à Beach, il n'y a pas que Sonocraft, il y a aussi un concert de soutien.
0: Tout à fait, si vous n'êtes pas là le 2, 3, 4 octobre et que vous êtes là le 9 octobre, quoi qu'il y a.
3: Il y a un concert punk en soutien aux ateliers de Beach, du coup, en soutien à l'association LIF, donc l'association Leucémie Espoir Atlantique Famille. Du coup, ça va être un concert de soutien avec du punk et des tubes des années 90 en mode punk,
0: yes.
3: Dont les bénéfices seront reversés à cette association.
0: Est-ce que tu as les groupes, André?
3: Bien sûr, et alors on va avoir FDP, du punk de Saint-Nazaire.
1: C'est ma chronique, ça.
2: Ouais, exactement.
3: Ils t'ont copié, Gilda. Je pense que tu devrais faire un procès. On a ensuite Plus Jamais, comme dans Plus Jamais, copier Gildas.
1: Ah, comme mon arrêt.
3: Donc Plus Jamais, du punk de Chaland. Et on Chaland terminera par Good Morning Roger, donc, qui fait des tubes des années 90 en mode punk.
2: Et bien sûr, ce sera à prix libre et ce sera pour une bonne cause. Du coup, il ne faut pas hésiter à donner plein de sous si tu as plein de sous.
0: Exactement.
2: Et nous, à donner de sous si tu n'as pas de sous.
0: En corga là-dessus, parce qu'il y aura besoin de bénévoles et on connaît un peu le lieu.
1: Ouais.
0: Voilà, sinon il y a le lutin de travers, c'est pendant les barbares.
1: Ouais.
0: On peut annoncer ça aussi tant qu'on est sur de l'autopromo.
1: Le 28 novembre, donc ça dans
2: ça, ça nous amène un petit peu loin.
1: Ouais.
0: Exact.
2: Et on aura Little Bird qui font du road punk.
0: The Little Bird.
1: On aura Rodion.
2: Ouais,
0: exact.
2: Et chanson française punk indépendant. Voilà. Truc humoristique.
0: Et
2: Diane Retry.
0: Diane Retry, exact. Putain, c'est du hardcore de Montaigu, un truc comme ça. Ouais. Ils sont un peu dispatchés, les gars, je crois. C'est du local.
1: Et puis moi, je vais faire aussi sur les blind tests, hein, comme d'hab, chaque année.
3: Tant qu'il y a à faire.
2: Ça y est, c'est la rentrée.
1: Et ouais.
2: Gildas parle des blind tests.
1: Ouais, mais j'en ai déjà fait deux avant d'en parler à la radio, quand même.
0: Alors, il y avait du monde ou pas?
1: Ouais, hier, on était blindés. On en a fait un hier au Greenship. La semaine dernière, au Pom Pom Jack, c'était plus tranquille. C'est le tout début de septembre. Et là, on reprend aussi dimanche à l'Ato, dimanche 20 septembre. Ça sera à partir de 20h30 à l'Ato Miss Café. Il y aura des consos à gagner pour les meilleures équipes, des thèmes à deviner, plein de musiques différentes, des styles différents. Et après, le prochain, on remontera jusqu'au mardi 13 octobre au Pom Pom Tchak. Et après, voilà, je vous donnerai d'autres infos les prochaines.
0: Nickel, et faites comme Dracula, allez boire un coup.
1: Merci beaucoup.
3: Bon, vu qu'on est en train de se marrer, moi je propose qu'on casse un petit peu l'ambiance en cajolant le FOMO des auditeurs qui n'ont pas été là à la Lune Froide il y a deux semaines. Passant un petit peu de musique, mais pas de n'importe qui, de Fellow Skirt et de Schlag Division, les deux merveilleux groupes qui ont ouvert la soirée.
0: Qu'est-ce que vous avez raté?
3: Alors vous avez raté Phélomène, donc de Fellow Skirt. Qu'est-ce qu'on a raté d'autre?
4: Gouvernement.
3: Toujours de Fellow Skirt.
0: Et Schlag Div, ils ont fait le morceau Chaos. Je me rappelle très bien de ce morceau.
3: Ouais, moi aussi. Mm-hmm. Ça a pogoté sévère, c'était merveilleux.
0: Et vous vous rappelez pas d'un autre morceau, Loki? Tu te rappelles pas d'un morceau?
2: Ah si, un morceau qui s'appelle Nique ta patrie.
0: Exactement. Bah, oui,
3: ça, c'est bien de toi de t'en souvenir, ça.
0: Ils l'ont joué en quatrième. Mais vous avez aussi raté Zwinkels, qui était là.
2: Non,
3: qui n'était pas là du tout.
2: Du tout.
3: Fake news.
1: Ah, c'était pas eux qui je me suis bourré la gueule.
0: Ah bah non,
3: c'était pas eux qui t'es bourré la gueule, Gildas, mais moi, j'ai vu personne avec toi. Ils ont un arbre, il me semble.
0: On ressuscite Nicus Pocus pour réveiller le punk issu de l'album Tapis Rouge.
2: D'ailleurs, Fellow Skirt, c'est Fellow Skirt SKB parce que c'est un trio. Actuellement, Fellow Skirt, c'est d'abord une carrière solo, puis il a été rejoint par deux personnes, donc un guitariste très métal
0: et un gars aux machines.
2: Et un mec aux machines, et du coup, ça envoie.
3: Tout à fait. Ouais, Fellow Skirt SKB, par respect pour les musiciens, parce que ça suffit de juste.
0: Bon, on a mis que les. Man, hein. On a mis que les initiales, hein, parce que faut pas pousser non
3: faut pas
0: plus.
3: Déconner.
1: Ils sont pas si importants que ça, quand même. Oh là là.

0: pire qu'un
1: On parlait de
0: loco.
1: Morandini, c'est ça?
0: Voilà mon labo. Bon, oui, on parlait justement de Gogol. Comme tu as pu le souligner, Gildas, est-ce que tu nous concoctes un petit jingle?
1: Ouais, c'est
0: Ça
1: juste.
0: marche. Donc le Gogol, c'était Morandini. Alerte spoiler.
1: Ah, attends.
0: Et un peu plus.
1: Alors, il va y avoir une petite temps de latence parce que quelqu'un a mis les musiques au lieu de
0: Morandini,
1: mettre les jingles sur le
2: 1%
1: truc.
2: là. Qui a
1: Alors,
2: fait ça?
1: je ne sais pas. Ok, ça marche pas.
2: Sabotage, en réalité.
0: Il est plus bon,
3: Plastico va nous chanter le jingle des Gogols.
0: Ah, c'est l'explosion de caca, ça, c'est le fils d'Henri Dassin.
1: Alors, je sais pas.
0: Il reprend
2: tu fais
0: Maille à l'abeille.
2: Qu'est-ce que tu dis?
0: Non. Il reprend Maille à l'abeille, mais c'est hyper bien. Je crois que j'ai déjà passé. Bon, bref, si vous ne savez pas de quoi ça parle, allez voir Explosion de
2: caca. En vrai, je peux commencer à raconter mon histoire
1: c'est
2: avec
1: bon,
2: mon
1: j'ai trouvé.
0: C'est bon?
1: C'était juste pour te couper. Non, c'est faux.
2: Salaud.
4: Oh, alerte au gogol! Alerte au gogol, les enfants! Toi aussi, tu crois au spaghetti volant monstrueux, pauvre imbécile!
1: Et voilà.
2: Alors, c'est l'histoire de Rhoda Vegabich. Rhoda Vegabich, c'est qui? Vous les connaissez autour de la table?
0: C'est les sosies de Charlie et Lulu.
5: Hein? Oui.
2: C'est ça. Non, pas du tout.
0: Merde.
2: Pas du tout, parce qu'on est toutes et tous des vieilles personnes autour de cette table. En fait, Rhoda Vegabich et deux youtubeurs qui se filment en train de chasser les pickpockets dans les rues de Paris. Voilà, c'est leur délire un peu vigilanti, un peu.
0: Ok, voisin, voilà. Ouais, voisin vigilant.
2: voisin vigilant, mais de 18 piges quoi. Et ils ont été invités pour parler de leur œuvre et de leur succès par, je vous le donne en mille, BFM TV.
0: Mais oui.
2: Ça a dû bien plaire
0: à oui.
2: ces petits jeunes qui
0: des
2: sont
0: super héros, des super héros.
3: De ah, c'est très le truc BFM TV, ça. Ouais.
0: C'est News, voilà. Ou BFM? Non, c'est
2: non,
0: BFM.
2: C'est BFM.
0: Ah ok. Ouais.
2: Ouais, je crois.
0: Bon bref.
2: Ah non, c'est CNews.
3: Ouais. Oui, c'est CNews
2: qui les a invités.
1: C'est même Morandini qui les a invités.
2: Ouais, c'est ça.
3: Sérieux?
1: Ouais, c'est
2: Morandini
1: qui les a invités.
2: C'est Jean-Marc Morandini, du coup, qui s'était momentanément retiré. C'est ça, qui s'était momentanément retiré de l'antenne de CNews avant de revenir notamment à la production de cette émission Police-Justice. Du coup, ils invitent les deux jeunes pour les critiquer, enfin pour les questionner sur leurs activités aussi. Les critiquer un petit peu parce que ce qu'ils font, ils filment vachement le visage des pickpockets, ils les affichent sur Internet et tout, c'est pas ouf. Et les youtubeurs sont défendus en disant ouais, même si c'est pas forcément hyper éthique et hyper carré ce qu'on fait et qu'on peut nous en vouloir, je tiens à dire qu'il y a quand même pire dans ce monde, comme quand même les pédophiles comme Jean-Marc Morandini que vous avez eu pendant très longtemps ici. Énorme malaise sur le plateau de CNews, bien entendu.
0: Ah, balancez la pub.
2: Et bah, le fait est que ils ont balancé la pub.
0: Ouais, bah,
2: juste
0: technique.
2: Avant.
0: Je pourrais être
2: juste avant
0: là-bas.
2: Que Gabiche ajoute, vous continuez à le soutenir maintenant, même avec la condamnation définitive et ensuite coupure pub.
1: J'hésitais à choper une pub là pour te couper, mais.
2: Et tu ne seras pas assez rapide, Gildas.
1: Non. Première fois qu'on me dit ça.
2: Voilà, et ensuite, bah, les deux jeunes ont retiré leur t-shirt pour arborer d'autres t-shirts en dessous. Ils ne sont pas foutus à poil sur le plateau, désolé Jean-Marc Morandini.
0: Mais oui.
2: Sur leur t-shirt, c'était écrit pour l'un, Morandini pédo en prison. Et sur l'autre, c'était marqué, bah, classique, voter LFI 2027.
0: Parfait.
2: Voilà, voilà.
0: Un qui votera pas LFI 2027, c'est un pilote d'avion en Hongrie. En fait, c'est un mec de 24 piges qui a dû chauffer un peu à l'apéro. Et puis, vu qu'il savait conduire un avion et qu'il y avait les clés sur le contact, il est parti en avion bon, direction chez lui, sûrement. Hein, sauf qu'il s'approchait d'une centrale nucléaire. Et bon, bah, y a quand même des dispositifs de sécu, d'escorte.
1: Il y a même des DCA dans les centrales nucléaires.
0: Il y a même des
1: canons DCA.
2: Ah ouais?
1: Des canons antiaériens dans certaines centrales.
0: Ah ok.
2: Oh, wow.
1: En tout cas, en France, il y en a.
0: Je ne sais pas si Susan Zendi, non c'est le Premier ministre, merde, c'est le Premier ministre hongrois, je croyais que c'était le nom du bled, mais en fait il a chopé l'avion, il s'est fait prendre en chasse avec le radar militaire, ils ont envoyé deux, donc il a un peu paniqué, atterrissage d'urgence dans un champ de tournesol qui s'est passé moyennement, mais il a quand même réussi à s'échapper, il a tracé à travers champs comme un gros rideau, ce qui gonfle sa 206 dans un rond-point. Manque de bol, il est tombé sur une route où il y a des automobilistes qui ont fait « Oh là, il n'a pas l'air hyper bien celui-là, on va appeler la sécu. » Et il s'est fait cueillir. Donc voilà un peu le résumé de l'histoire.
2: Morale de l'histoire, ne prenez pas l'avion bourré, ouais, je suppose.
0: Quand vous êtes trop cramé, prenez pas un avion pour rentrer chez vous.
1: Ouais. Moi, on va parler d'un truc qui s'est passé à Saint-Denis. Et on va parler de police. Donc ça se passe au mois de juillet, j'ai plus la date directement là. Petite soirée dans le commissariat de Saint-Denis, tout ça, tout sympa. Un moment pour s'amuser, les agents de la VAC, paf, ils sortent les extincteurs, paf, soirée mousse, ouais, youpi. Après, ils vont sur le toit végétalisé, et puis paf, coup de feu d'artifice. Et ben, sur un toit végétalisé un peu sec, après une canicule, qu'est-ce qui se passe?
0: On dit mortier. Hein.
1: Ouais, mortier.
2: Ouais, on dit tir de mortier. Tir de mortier. T'as pas eu le mémo ou quoi?
3: Ouais, tu vois, au nouvel an, il y a des tirs de mortier. Le 14 juillet aussi.
2: Pour ton anniversaire. Pareil.
1: Il n'y en avait pas eu.
3: Voilà, le Hellfest, ils font des tirs de mortier à la fin.
1: Oui, au loin, oui.
3: Ah non.
1: Et bref, on est après une canicule, tout ça, sur un toit végétalisé, sur un bâtiment, un commissariat qui a été fait en 2020. Donc, toit végétalisé, les normes, tout ça, blablabla. Enfin, pour les aides, surtout. Et ça crame. Donc, les extincteurs, ils sont où?
2: Ils
1: ont tout utilisé pour faire la soirée mousse. Et les pompiers, ils sont où? Ils sont en train d'éteindre d'autres incendies.
0: Et là, ils étaient là. Mais qu'est-ce qu'on attend pour foutre le feu? Ah non, c'est pas ça.
1: Ouais, c'est un peu ça. Et c'est pas entièrement fini l'histoire. Parce que dedans, il y avait deux agents de la VAC qui n'étaient pas censés être là. Ils n'avaient pas le droit d'avoir de contact avec leurs collègues, de venir dans ce commissariat-là parce qu'ils étaient mis à pied.
2: Ah, pourquoi était-il mis à pied, Julien? Je me le demande.
1: On se demande, est-ce que ça commencerait par viol et ça terminerait par anse? Eh ouais, ça n'a pas fini par viol aussi. Violence, pas viol.
2: Bravo à eux, je suppose.
1: Et donc voilà, le reste, voilà.
0: Alors, Comico a cramé ou pas? Non.
1: Ah, pas entièrement.
0: Ouais.
2: Oh non.
1: Dommage.
2: Ça, c'est une nouvelle norme, ça me dégoûte.
5: Ouais. Ah, ils auraient pu être obligés de sauter, hein. Ça aurait pu être drôle. Hein,
0: que la salle d'épreuve, ça va.
1: Oh non. Oh, et puis la salle où il y avait la drogue. Oh.
0: Du coup, les deux autres, ils sont revenus. Il n'y a plus de preuves.
1: On n'est plus coupables. On n'a plus les images où on a frappé les gens.
0: Ceci était une blague. Oui. Arrêtez d'être dénigrant envers la police. Comme
1: des
0: ça.
1: Migrants envers la police.
0: Oh, bah non, surtout pas.
1: Ça va être dangereux. Pour... Voilà.
0: Voilà, c'est à Loki.
2: Je crois qu'on va parler de pipi. Donc
3: alors,
2: si
3: on va parler de science. Ah, parce que c'est la période d'année où il y a les Ig Nobel. Alors, les Ig Nobel, c'est un prix qui récompense les recherches scientifiques les plus ignobles. Alors, c'est des vraies recherches. On va parler de véritables recherches, mais c'est les recherches scientifiques qui traitent de sujets un peu ignobles. Donc, cette année, par exemple, il y a des gens qui ont étudié le comportement des réactions des serpents en marchant dessus et qui ont dû passer leur année à marcher sur des serpents dans différentes conditions de température pour voir s'ils mordaient.
2: Bah, c'est vrai, ça. On se préoccupe vachement des gens qui se font mordre par des crotales, mais le pauvre crotale, hein ?
0: Le crotale à moins 5.
2: Son suivi post-traumatique à moins 5 degrés.
0: Il ne mord pas. Du tout, mais du tout.
3: Et parce qu'on imagine, c'est toujours un chercheur devant un PC hyper sérieux, mais là, on va parler d'urinoir et de pipi. Oui, voilà, donc il y a des gens qui bossent depuis 13 ans sur... Ils se sont posé la question, quand tu pisses dans un urinoir, t'en fous partout à côté. Ils se sont dit que c'était chiant.
0: Ça dépend.
3: Et du coup, ils ont trouvé qu'il fallait pisser à 13 ans, qu'on reconstruit un urètre à partir d'un tuyau et d'un géo de pression.
2: Pour calculer...
0: C'est Michel qui a fait la moulure.
3: Pour calculer l'angle idéal à partir des éclaboussures. Et l'angle idéal, c'est 30 degrés. Et à partir de là...
1: Dans quel sens?
3: 30 degrés vers le bas.
2: En direction de l'urinoir, je suppose, Gildas.
1: Ah ouais, merde.
3: 30 degrés par rapport au 90.
0: Ça marche pas.
5: Ouais, en hauteur vers le haut, c'est pas le bon plan.
1: Après, c'était chiant pour appuyer sur le bouton, c'était plein de pistes.
2: Merci la science.
5: Ouais, il fallait au moins ça.
3: Non, ils l'ont pas fait en pissant toute la journée sur des plaques au milieu d'un labo. Ah. Tu fais quoi? C'est la science.
5: Tu rajoutes les serpents derrière et.
0: Cette litre d'eau.
1: Et ce serpent, il t'attaque si tu pisses dessus à 30 degrés.
0: Si t'as pissé, t'as moins 7. Genre.
2: Bon, ça suffit, bande de B aussi. Hein. Moi, je veux les résultats de la science.
3: Alors, du coup, comme c'est une surface. Après, pour le coup, le reste, c'est de la vraie science. C'est-à-dire que, comme l'angle, c'est 30 degrés, ils ont refait une surface mathématique où, quel que soit l'angle où tu pisses, ça fait 30 degrés. C'est une spirale logarithmique ou spirale de Bernoulli pour les gens qui auraient fait des mathématiques et qui nous écouteraient. En gros, l'idée, c'est que où tu pisses, c'est 30 degrés.
0: Ah, j'en veux.
3: Et ça te fait un urinoir qui n'a pas d'éclaboussure.
0: Par contre, à nettoyer. C'est un peu galère.
3: Et après, ils en ont refait un deuxième en comptant la gravité. Et alors, ça semble une connerie, mais ils ont calculé que pour le nettoyage, tu économises 10 millions de litres d'eau par an aux États-Unis.
0: Ah ouais?
3: Bah oui, ouais, parce qu'en fait, t'as beaucoup moins d'éclaboussures par terre, donc ça fait et ça fait 13 ans que tu bosses là-dessus.
0: Mais ça, c'est... Ouais. C'est bizarre comme calcul, hein. Mais
3: moi j'aime bien l'idée en mode tu c'est quoi tes recherches? Moi je recherche l'urinoir parfait.
2: Ouais, je suis dans une quête, la quête de l'urinoir parfait.
0: Mais je vous conseille d'aller voir.
3: Les Ig Nobel, t'as des trucs très drôles.
0: Le site sur les Ig Nobel, vous tapez Ig Nobel urinoir et vous verrez les différentes formes d'urinoir proposées.
2: Ah ouais, non, ils ont tout publié. Ouais.
3: Attends, il y a un article de recherche là-dessus. C'est même pas des conneries en vrai, c'est le truc pointu.
0: C'est hyper scientifique.
3: Justifié. Ouais. Enfin, tu vois, on pourrait parler du fait que le jet fasse normal et qu'à 80 degrés, t'as le maximum d'éclaboussures. Du coup, il faut transformer cet angle de 80 degrés en angle de 30 degrés. Enfin, c'est justifié et il y a même des vrais maths dedans.
0: Je me rappelle d'un Ig Nobel, ils avaient mis un chat sur le dos d'une vache tous les jours à la même heure. Et en fait, statistiquement, ils ont dû faire ça sur plusieurs vaches. Hein. Elle produit moins de lait à la fin.
5: Nouvelle stressée, tu m'étonnes. Hein.
3: Et là, tu as eu un Ig Nobel aussi en recherche en psychologie qui, en gros, dit que plus tu montes en classe sociale, plus tu piques dans les paquets de bonbons des enfants.
0: Wow,
3: et c'est une vraie expérience. J'ai vérifié l'article de recherche où, en gros, tu fais attendre les gens. Ils testent d'autres trucs non éthiques, mais ils font attendre les gens dans une salle d'attente avec des sachets de bonbons qui sont faits pour des enfants, mais leur disent vous pouvez piquer dedans, sachant que si tu piques dedans, les enfants en ont moins. Oui, et après, ils font un formulaire en fonction de l'extraction des gens. Ouais. Et plus tu montes en classe sociale, plus tu dis que c'est OK de piquer dans le paquet de bonbons des enfants.
2: En fait, plus tu montes en classe sociale, moins tu donnes au SDF dans la rue. Par contre, plus tu piques dans le paquet de bonbons des enfants, c'est
3: exactement.
2: Vraiment
6: c'est comme M. Bence avec la sucette.
3: Et c'est prouvé par la science.
0: Et ils font ça aussi avec des chapeaux de SDF remplis de pièces. Et ils tapent quand même dedans. Ils prennent les sous. Hein.
6: La picaille. Moi, j'ai un petit jeu à vous proposer, un peu mix Gogol FDP. À votre avis, quelle personnalité politique
0: FDGol.
6: C'est ça. C'est plein d'un vote au Parlement européen et que cette personne avait voté pour. En gros, c'est plein que les gens avaient voté.
0: Refais-la.
6: En gros, cette personne, c'est plein que les gens avaient voté pour ce texte de loi. Et alors que cette personne avait voté pour aussi.
3: Bardella.
6: Non.
0: C'est quoi le texte de loi?
3: C'est quelqu'un du RN qui comprend rien à l'Europe.
6: Non. Alors, je peux vous dire même la phrase que la personne a dit. Ce midi, à Strasbourg, une majorité de députés européens a voté pour que votre plein coûte jusqu'à 15 centimes de plus par litre.
3: Glucksmann.
6: Non.
2: Sarah Knafo.
6: Oui, c'était Sarah Knafo.
0: Bien joué.
6: On n'était pas dans le RN, on était dans Reconquête.
0: Pas loin.
6: Voilà, j'ai adoré ça.
0: Yes.
6: Voilà, c'était mon petit...
0: On est bien ?
6: Ouais.
0: Ouais, et jingle de fin.
6: Toujours bien.
0: Non, il n'y en a pas. Ouais, bien sûr. Parfait. On écoute du son. On commence avec Turbo Negro, Special Education, issu de l'album Rock and Roll Machine.
2: Ensuite, on enchaîne avec les Twisted Sisters. On écoutera Come Out and Play sur l'album Be Cool... To you skull, be cruel to you skull.
3: Cruel to you skull.
2: Le cruel titre de l'album est hyper chelou. Je vous laisserai googler ça.
0: Skull, ça doit être skull en gallois ou un truc comme ça.
2: Ah oui.
3: Un célèbre groupe gallois.
2: Ils sont natifs de Cardiff.
0: Mais oui, je me rappelle.
3: Après, on aura un groupe classique, les Ramones, avec Rock'n'Roll High School et sur l'album End of the Century.
0: Ils sont irlandais.
6: Ensuite, on aura Halloween avec I Want Out. Et sur l'album Keeper of the Seven Sky Part 2.
3: Et pour finir, on aura Exciter, I Hate School Rules. Et sur l'album Unwilling the Wicked.
0: The Wicked.
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2: Et on est de retour sur leur collision et sur
0: oui,
2: Jet FM.
0: C'est reparti.
2: Au cas où vous n'aviez pas deviné, auquel cas je ne sais pas ce qu'il vous faut vraiment. Je...
0: Et on accueille de nouvelles personnes dans le studio.
3: Salut, moi c'est Gildas.
4: Bonjour.
3: Ouais. Bonjour Gildas.
4: Pour
3: Gildas.
4: La rentrée un peu en retard, mais donc, du coup c'est Anso et il y a Judith.
5: Salut, je m'appelle Judith.
4: En fait, elle est pas
3: Judith. Bonjour
4: Judith. Ça,
2: elle s'appelle Judith.
5: Bonjour.
6: Salut, je m'appelle Yann.
2: Mais c'est pas vrai.
4: Et il y a Thibaut qui se cache derrière sa bière. Voilà.
3: Bulle. Voilà. Ça vous dit, on se fait les petits FDP?
0: Allez, let's go.
3: Allez, je vous envoie le jingle.
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3: Et donc les FDP, comme je répète à chaque fois, j'allais dire chaque semaine, mais ça fait quelques temps qu'on n'est pas là, je dis des phrases de politiciens aux politiciennes, il faut deviner qui c'est qui a dit ça. Et,
0: qui c'est qui a dit ça?
3: Eh ouais, bravo! Allez.
2: Trop tôt, beaucoup trop tôt.
3: Désolé. Alors...
0: Hardy.
3: Pas mal.
4: Le Pen.
3: Alors, je sais plus si j'avais fait en juin, donc dans le doute, je vais la refaire. Vous savez, je suis une petite Antillaise née entre deux cocotiers. J'ai été élevée au cochon.
4: Quoi?
0: Waouh.
5: Elle est hardcore, celle-là.
3: Si vous voyez pas le côté raciste.
0: Est-ce que la personne a vraiment été comme ça?
2: Christine Kelly.
3: Oui, Christine Kelly.
2: Yes.
4: Non, mais je sais même pas.
2: Je suis sur une vibe.
3: Christine Kelly, c'est une animatrice sur BFM.
2: BFM, je crois, ouais.
3: Ouais, je sais.
2: Ou CNews, je ne sais plus.
3: Enfin, une de ces deux-là.
2: J'arrête pas de les confondre.
0: Et elle est racisée ou pas?
3: Oui.
2: Ouais.
3: Elle est antillaise, oui.
0: Ok, bah, je voyais pas ça dans la bouche de Taubira, quoi.
3: Non.
4: Bah, moi, j'avais aucune idée non plus de qui ça pouvait être.
3: Alors, excusez-moi. Une petite suivante. Je suis le seul à ce stade à faire de l'avenir un projet politique.
1: Glucksmann?
3: Non, pas Glucksmann.
0: Edouard Philippe.
3: Non, c'est pas Edouard
2: Philippe. Gabriel Attal.
3: Oui, Gabriel Attal. Wow. Bravo,
2: non, c'est un... sur une
3: bonne lance.
4: J'allais mettre Taillot derrière s'il n'y avait pas, quoi.
1: Toi, t'as révisé, en fait.
2: J'ai regardé dans le carnet de Gildas avant d'arriver. Voilà,
5: c'est pour ça, en fait.
3: T'as réussi à lire mon écriture?
2: J'ai réussi à lire

0: Son écriture.
1: Putain, bravo. Alors, la candidature Mélenchon dérange, et quand on dérange, ça veut dire que le système se sent menacé, et c'est tout ce qu'on veut faire. Construire un autre système avec Mélenchon, c'est à portée de vote, alors jusqu'au bout.
2: Macron ?
1: Non.
0: Manuel Bompard ?
1: Non.
3: Rima Hassan ?
1: Non.
0: Sandrine Rousseau ?
1: Non.
4: Mathilde Panot ?
1: Non.
5: Attends, tu peux répéter, s'il te plaît ?
0: Clémence Guettet ?
1: Non. Alors, la candidature Mélenchon dérange, et quand on dérange, ça veut dire que le système se sent menacé, et c'est tout ce qu'on veut faire. Construire un autre système avec Mélenchon ? Non. Et c'est à portée de vote, alors jusqu'au bout.
4: Benoît Hamon ?
1: Non.
5: Non, mais là, tu cherches des trucs. Benoît Hamon, on aime bien, mais...
3: À ce niveau-là, on peut dire Hollande, mais...
2: Il est de gauche ou pas ?
1: Ouais.
2: Il est de gauche quand même.
3: C'est
2: LFI. C'est pas de la dérision.
1: C'est pas LFI.
2: C'est pas de la dérision. C'est pas de la dérision.
3: Fabien Roussel ?
1: Oui, Fabien Roussel.
3: Quoi ?
2: Mais oui, ah, j'ai failli.
3: Mais what ?
1: Mais ça, c'était avant. C'est une vieille phrase il y a longtemps.
5: Ah bon ? Ah, non, parce qu'on savait pas que Fabien Roussel voulait voter LFI. Hein.
0: Ah, moi, je pensais que c'était une take là de la fête de l'UMA du week-end dernier, ouais, en mode plot, plot twist de dingue. Roussel s'allie à LFI.
3: Non. Il a repris ses esprits en mode oh merde, en fait, je suis de gauche. Ah zut, désolé, j'étais bourré. J'étais trop occupé à faire.
0: Il a croqué par inadvertance dans une saucisse vegan. Il s'est dit hey, mais attends. En fait, la viande, c'est pas si ouf. Votons Mélenchon.
3: J'arrête les barbecues. Je me suis perdu dans ma carrière de youtubeur barbecue.
1: Maintenant, je continue à faire des tutos salades. Franchement, quand j'ai vu cette petite phrase qui datait, je sais plus, j'ai pas noté l'année, je crois que c'était il y a 5-8 ans. Mais voilà.
2: 5 ans, c'est un quinquennat.
1: Alors, je crois que la France doit condamner ce genre d'agissement. C'est inadmissible et je pense que le gouvernement israélien le... l'a lui-même admis. Excusez-moi, j'avais fait...
2: Toi aussi, tu sais pas te lire.
1: Bah, j'ai oublié de mettre l'apostrophe avec le A qui ressemblait à un E, j'étais en train de galérer.
3: Alors ça, à tous les coups, c'est une phrase de quelqu'un qui soutient Israël Adonf.
1: Et oui.
2: C'est un politique. Hein, on est...
1: C'est une personnalité politique. Ouais.
3: Macron ?
1: Non.
2: Mais Habib Meyer ?
1: Non, c'est pas Habib Meyer.
6: Fabien Roussel ?
1: Non. Ça m'arrive des fois de mettre des doublons pour piéger.
3: Du côté du RN ?
1: Ouais, complètement.
3: Marine Le Pen ?
1: Oui. Eh oui, c'est la Marine.
5: Hein, Loki, tu flexes, là.
1: Là, je sens que...
2: Des textos, là. Je pense que
1: sur la droite du plateau.
2: Piler les réponses.
5: Sur la table, c'est en train de se mettre des trucs, là.
0: Mes mains sont vides. Vous êtes des mauvaises langues. Des langues de vipères sur qui on aurait marché par 14 degrés un vendredi soir.
2: Ça mort.
1: Sauf si tu en pisses à 30 degrés dessus.
5: C'est ce qui t'est arrivé tout à l'heure ou comment ça se passe ?
0: Non, c'est une joke de la, avant l'émission... On a parlé science.
3: On a parlé
0: et comportement animal.
1: Oui.
0: Clin d'œil aux auditeurs qui étaient déjà là.
1: Hey, hey. Alors, je rappelle que Fabien Roussel est de gauche.
2: Le monde entier.
1: Non, non. Non, c'était sur le premier degré que ça a été dit, cette phrase.
2: Valérie Pécresse.
1: Non.
3: Glucksmann.
1: C'est pas ça.
5: Genre Mélenchon, peut-être, pour qu'il lui rappelle. Genre, hé oh, bro.
1: Non. Non, non, pas ça.
0: Dominique de Villepin.
1: Non.
3: Marine Tondelier.
1: Non.
2: Ah, ils ont fait des bisous avec Villepin.
3: Sandrine Rousseau.
1: Mais oui, c'est Sandrine Rousseau.
3: Sandrine Rousseau.
1: Oui. C'était sur un plateau télé où elle était avec Fabien Roussel et elle expliquait qu'il était de gauche et qu'en gros ils avaient, ils avaient des idées en commun puisqu'ils en même temps ils avaient fait le NFP ensemble, donc il y a forcément des trucs tout ça, blablabla. Bla, bla.
5: Non, mais Sandrine Rousseau elle a beaucoup d'espoir hein, quand même dans Monsieur Roussel. Hein.
1: Oui.
5: Franchement, elle a vraiment beaucoup d'énergie et beaucoup de volonté, je trouve.
0: Une grande dame.
2: Non, ils vont batailler pour le resto, quoi.
1: Mais attends, mais j'ai
5: Je pense qu'il va pas gagner, hein, sincèrement. Hein. Enfin, voilà.
2: Ça serait un wok.
5: un wok genre asiat,
2: ouais,
5: voilà, tu vois.
2: Un ramen tanouille.
5: Ramen tanouille.
1: Alors, je vous en fais une petite dernière.
5: Oui.
2: Go.
1: Si on n'arrête pas les racailles, elles ne s'arrêtent pas. Si elles ne vont jamais en prison, s'ils ne sont jamais sanctionnés, s'ils ont un rappel à la loi, si on a la culture de l'excuse, ça ne se réglera jamais. Ça ne réglera jamais la situation.
0: Sarkozy ?
1: Non.
3: Ça ressemblait vachement à du Sarko. Retailleau ?
1: Non.
5: Mais c'est que maintenant, il y a beaucoup de gens qui essayent de reprendre du Sarko. Donc...
3: Darmanin ?
1: Non.
5: Edouard Philippe ?
1: Non, un peu moins connu.
3: C'est au moins un ministre de l'Intérieur ?
1: Non.
2: C'est du droit tard, t'es en train de nous feinter là, non ?
1: C'est de droite, oui.
2: Ah, okay,
5: merde. Xavier Bertrand ?
1: Au moins de droite. Xavier Bertrand, non. C'est un député. J'ai dit j'ai pas dit une.
3: Julien Odoul ?
1: Oui, c'est Julien Odoul.
2: Oh,
5: le
1: Qui je rappelle qui est condamné aussi pour détournement de fonds, tout ça, qui était assistant parlementaire mais emploi fictif parce qu'il était, il ne voyait jamais ça.
0: Assistant la parlementaire à la Baule, ouais, sur le Transat.
1: Voilà. Il avait écrit un mail pour demander à, il a demandé à Marine Le Pen de pouvoir rencontrer sa députée à laquelle il était rattaché aussi.
0: Ah oui, mais ça faisait pas 2-3 ans qu'il était.
1: Ça faisait au moins 3 ans.
4: Ouais.
3: Si, ça fait
4: ah ouais, ouais, ouais.
0: C'est ça l'histoire. Parlementaire de cette meuf.
2: J'aimerais bien voir comment ça se passe à mon travail parce que ça fait 3 ans que je touche des thunes et j'y suis jamais allé.
0: Bah ça, c'est que... dégueulasse de le condamner pour ça parce que ça montre qu'il avait une conscience professionnelle. Et,
2: c'est vrai, faut qu'il lève la tête.
0: Qu'il a voulu s'investir dans, il a voulu s'investir dans le taf, quoi.
3: Ouais, après...
0: il
3: s'est au moins posé la question. Au fait, c'est quoi mon travail ?
1: Après, c'est le même mec qui avait fait une vanne sur un agriculteur qui s'était suicidé en demandant si la corde était française.
2: Ouais, exact. Ah, ok, ok.
1: C'est,
2: ouais.
1: C'est toujours okay, le même gars.
3: Ouais. Ah oui, il est horrible.
2: Oh bah, il nous déçoit pas.
1: Voilà, je vous mets la petite outro.
2: Let's
3: allez,
2: go.
3: C'est parti.
6: Au revoir.
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1: Et voilà, c'était le petit jingle d'outro.
2: Eh ben c'est parfait, on est pile poil dans les temps et on a la réalisatrice de la prog. Qui va pouvoir nous annoncer...
5: La suite
2: ouais.
5: On en est là
2: ouais.
5: Alors, vous avez remarqué qu'il y avait une thématique hein, quand même.
0: On a remarqué qu'il y avait une thématique.
5: Non, vous l'avez remarqué, vous l'avez annoncé.
0: On l'a annoncé.
5: Oui. Ouais, c'est exactement ça. C'est exactement
0: on a fait
5: ça.
0: De la médiation autour de la thématique.
5: Ah, ouais, d'accord. Donc, bah, du coup...
0: Ainsi que des blagues, moult ah, blagues. Ainsi que du harcèlement
5: scolaire. J'espère bien, sinon, oui, oui. Sinon c'est terrible ce qui se passe.
1: C'est terrible.
5: C'est terrible. Bon, quelle indignité. Et qui l'a dit ça ? Quelle indignité, tout le monde sait.
1: C'était Jean-Paul Belmondo.
0: Encore au Doul, je crois.
5: Alors, le prochain artiste, c'est Dick Roitzen avec la chanson In School de l'album Dick Roitzen.
14: Éponyme.
5: Ensuite.
1: Éponyme.
5: Je continue.
3: Éponyme de l'année.
5: Hein ? Qu'est-ce qu'il y a ? J'ai pas
2: éponyme.
5: Ah oui, éponyme. Excusez-moi, vous avez raison.
0: Moi, j'ai susurré à ton oreille radiophonique.
5: Hein. Voilà, je ramène des gens, moi. Je suis là pour le fun, là, aujourd'hui.
0: C'est vrai. Anso, elle a encore ses clés de voiture à la main, elle a pas enlevé ses godasses et tout. Elle est...
1: Après, ouais, si ouais. Vous voulez ramener autre chose que des gens, vous pouvez ramener de l'argent à Jet FM qui en a besoin pour se soutenir tout ça. Donc, vous allez sur la cagnotte qui est sur quoi déjà
3: qui doit être
1: Hello Asso. Hello Asso. 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
1: Voilà.
5: Enfin, à la base, c'est plutôt musique alternative, artistique et bière, c'est vraiment censé être passé en second. Mais bon,
1: bah, c'est pour ça, que
5: ça dépend des gens.
1: C'est dans le nom Sono pour la musique et Craft pour les bières.
3: Ouais, bah, c'est vraiment.
5: Craft, c'était pas que pour les bières.
1: Oui, mais c'est pour les bières.
2: Donc venez à Craft Sono.
5: Venez à Craft Bière, là. Allez.
0: Alors, donc, qu'est-ce qu'on écoute après Dick Roitzen ? On écoute Nation of Ulysses, et avec la chanson Cool Senior High School, globalement moi à l'époque, sur l'album 13 Point Program to Destroy America. Donc le programme en 13 points pour détruire l'Amérique.
5: Plutôt un beau programme.
0: Donald, si tu nous écoutes, on vient pour toi.
1: Quoink. Je voulais essayer de faire le bruit de Donald, mais je sais pas les limiter.
5: Ouais.
1: Je sais faire Woody Woodpecker.
3: C'est hyper dur.
1: Pas...
0: Tu vas-y, fais Woody Woodpecker.
1: Ouais.
0: C'était de la merde. Bon, on écoute quoi ensuite?
3: Après, on va écouter.
0: C'était beaucoup mieux, Bass.
3: Ça, c'était mieux.
1: Je le fais quand j'étais gamin. Moi, j'ai oublié depuis le temps.
3: Après, on va écouter Husker Du. Est-ce que je le prononce bien?
2: C'est bien.
3: Ok. Non, c'est le titre, ça sera Guns at My School. Et ça sera sur l'album Landspeed Records.
2: On suit avec Red Cross qui va nous interpréter le titre I Hate My School de l'album
5: éponyme,
2: deuxième de l'année. Bon, je suis un peu déçu. Quoi.
15: Bah, c'est bon, je l'ai vu.
5: Et ensuite, il y aura Mr. Bungle, Everyone I Went to High School With Is Dead de Disco Volante.
2: But it's not sure. For sure.
3: Yes.
15: For sure.
2: For sure.
1: Et on en a une dernière, c'est ça ?
0: On termine avec The Runaways, School Days, Waiting for the Night, pour le titre de l'album.

0: De retour sur Jet FM 91.2, vous êtes sur la fin de leur collision.
1: Oh non, déjà, ça passe si vite.
0: Le clou du spectacle, comme dirait Jésus.
1: J'ai savouré ce petit temps de latence d'incrédulité générale.
0: Ça va, vous suivez, c'est bien. Et ben voilà, on a écouté School Days, on se posait la question et puis on a entendu le refrain et on s'est dit ça devait être ça.
2: Non, mais je l'avais dit avant, mais bon, bref, c'est pas grave.
3: On se fait un petit rappel des prochaines dates très rapides.
4: Ouais. Alors, il y a dimanche prochain, à l'Atomis Café, il y a un blind test organisé par Sunrez, c'est moi, entre autres. À partir de 20h30, il y a tous les styles, plein de styles de musique, tout ça. Il y a des consos à gagner pour les 3 meilleures équipes.
0: Donc là, on est dimanche dans 2 jours, hein, on est d'accord?
4: Ouais, c'est ça, dimanche là, dimanche 20 septembre.
2: Yes.
4: À l'Atomis Café. 6 cours Olivier de Clisson, si je dis pas de bêtises.
0: Ouais, bah c'est commerce. Descends à commerce.
4: Entre commerce et Hôtel Dieu.
0: Demande.
3: Voilà, dans 15 jours, on sera à Sonocraft. On aura une émission Jet FM. Voilà.
0: Trois émissions.
1: Une pour chaque jour du festival Sonocraft.
4: Et deux, et trois.
3: Sonocraft, bière et machine à écrire qui font de la musique. Non, il n'y aura pas de machine à écrire cette année, mais il y aura du tatouage qui fait de la musique.
4: Oui.
1: Ouais. C'est une performance de Noise, Glyphcore.
4: C'est Glyph qui fait ça, oui.
1: C'est Glyph qui fait ça. Tout en se faisant tatouer, il va faire des sons.
3: Si vous êtes curieux de voir, venez.
1: Si vous n'avez jamais vu quelqu'un se faire tatouer, venez, franchement.
0: Il y aura d'autres artistes aussi moins importants, mais...
1: Il y aura notamment Radical Keaton.
4: Oui.
1: Voilà,
2: et ça, on adore Radical Keaton.
1: Absolument. Il y aura Bataille aussi, Bagarre.
4: J'ai mis l'affiche.
1: Barrage,
2: parce que Bataille, c'est la semaine prochaine en interview.
3: Barrage qui font de l'Indus. Du bon gros Indus à l'ancienne, moi j'aime beaucoup.
0: Et ils ont fait Barrage.
2: Alors, est-ce que les blagues de Bastico vous ont manqué? Vous pouvez commenter sous le post. Vous n'êtes pas obligé d'appeler le standard. Tout va bien. C'est bon, on n'a pas besoin.
4: Il est au 0228.
0: Ouais, quand vous à la fin du concert, vous pourrez faire ça. On a fait barrage.
5: Et en parlant d'actu, il me semble qu'il y a un truc dimanche, un rendez-vous à 17h à la PREF au Miroir d'eau.
4: Je voulais en parler.
5: Contre la loi Riposte, le permis de tuer.
4: Voilà, donc tous en manif dimanche. Dimanche 20 septembre aussi, à partir de 17h à la préfecture. Je sais, au Miroir d'eau, c'est avant, c'est ça?
5: Il y a deux. Okay. Il y a deux trucs, mais j'avoue, j'ai pas l'horaire. Pas dans l'organe non plus.
4: J'ai vu 17h à.
3: 17h, c'est à l'appel de la LDH, donc la Ligue des droits de l'homme, à 17h devant la PREF.
4: Ok, et après il y a peut-être un truc avant au Miroir d'eau organisé avant?
3: Je sais pas.
5: Oui, okay.
4: Parce que j'avais vu un truc à 14h mardi, donc ça se trouve c'est 14h au Miroir d'eau. Parce que la première fois que j'ai vu c'était à 14h, mais j'ai pas le lieu. Ouais. Et après 17h à la PREF.
5: C'est vrai que tout le monde ne suit pas la LDH.
0: Et si vous habitez ailleurs ou que vous venez de plus loin, renseignez-vous sur votre ville la plus proche, parce que c'est un mouvement national et il y a des spots un peu partout, donc n'hésitez pas à partir.
4: Et si vous écoutez encore plus loin, genre au Québec,
1: vous pouvez suivre sur les réseaux sociaux et donner de la force à distance.
2: Voilà. Moi, j'ai vu que dans d'autres villes, c'est le samedi aussi.
4: Oui, et je crois qu'il y a même un autre truc qui se passe à Nantes samedi, mais j'ai pas les infos.
0: À Saint-Jean-de-Beunier, c'est le mercredi, mais je pense qu'il n'y aura pas trop de monde.
5: Samedi, c'est la journée mondiale des sourds, il me semble.
2: Et donc, quoi oui, c'est ça.
5: Oui, et quoi du coup, la journée mondiale des sourds.
4: De quoi?
5: Langage des signes. Attends, on va le faire ça.
4: Tchaïkovski.
0: Alors pour
5: là,
0: tous les
5: pas le pont, là.
4: Langage des signes, le lac des signes, tout
1: le
4: ça.
1: Le lac des signes.
5: Oh, punaise. Ouais, pardon. Ouais.
0: Pour tous les sourds qui nous écoutent,
5: oui,
0: c'était une bonne blague. Voilà.
5: Oui, ou pour ceux qui veulent soutenir, a priori, il y a des stands de 10h à 18h à bouffer samedi.
4: Allez, parce que ben merci.
0: Ok, on bascule au 9 octobre où on sera à Beach avec une asso qui va lutter contre la leucémie en solidarité avec les familles. Le nom de l'asso, c'est Leucémie Espoir Atlantique Famille. Et nous, on sera là en bénévole pour filer un petit coup de pouce sur ce projet. Il y aura 3 groupes de quepons et c'est quelqu'un de Chaland qui organise ça, qui monte sur Nantes pour... récolter des fonds. Donc voilà, n'hésitez pas à faire un tour à Beach le 9 octobre.
3: Voilà, et ça sera prêt libre.
0: Ouais, mais là, je ne l'ai pas dans les poches parce qu'on est juste partenaire. On n'est pas organisateur. Okay. On l'a cité tout à l'heure. C'est un petit rappel.
1: Je peux vous rappeler la prog si vous voulez. Alors, on a FDP, donc qui est du punk de je ne sais plus où. On a Plus Jamais aussi, punk de Chaland. Et on a aussi.
0: Et les dessins animés?
1: un truc avec Roger.
3: Good Morning Roger.
1: Good Morning Roger. Roger.
2: Ah, c'est voilà. Quelque chose ça. Hein.
1: Chanson des années 90 en mode punk.
6: Ok.
0: C'est bon.
4: Ouais. Après on peut parler du concert HK.
0: Concert HK. Ouais.
4: Dans longtemps, mais voilà, le lutin très. Bon, le
3: ça sera pour Barbare et on aura du coup Little Bird qui est du rock punk, Rodion qui est de la chanson française punk indépendant avec de l'humour et Day and Retry qui est du metal trash punk hardcore.
0: Ouais, c'est du cocor.
4: Et ça sera en prix libre.
3: Cocor.
4: Et puis bah, je vais rajouter un petit truc en plus. La veille, il y a les copains de la Fabrique Solidaire qui vont faire un concert pour Barbare aussi, aux Fleurs du Malte. Ça serait une prog punk. Je n'ai pas plus d'infos que ça, mais voilà, je vous lâche un peu quand même.
5: Il me semble que le jeudi de Barbare, on a la rue qui t'emmerde à la Perle avec Bastico qui est à côté de nous.
4: Allez.
0: Hein?
4: Quoi? Ah, j'étais bourré.
5: On a prévu ça, la fête de la musique.
0: Ah, ok. Bon, bah, on en reparle.
5: Tu es annoncé sur Barbare, en fait.
4: Et t'avais baissé ton cachet de 1000 euros à 300 euros.
0: Ok, bah, c'est bien de faire des émissions, ça permet de savoir où on joue.
3: T'as dit que tu jouais pour une bière.
7: J'ai une question parce que c'est pas moi qui suis censé sonoriser ça d'ailleurs. C'est quand Barbare
4: On en parlera plus tard en émission,
3: on
4: peut-être.
3: En après, ouais.
1: Est-ce que...
4: On n'est pas en réunion là.
5: Ouais. Les
2: fin novembre.
5: C'est le
2: week-end du 25-26, c'est un vendredi nous.
0: Et puis la sono, ouais, elle va être
7: on se fait recruter à Sauvage comme ça là.
1: Alors les amis, est-ce que vu que c'est hélas déjà les dernières minutes de l'émission, on se repasserait pas un petit peu de musique pour terminer? On pourrait par exemple écouter Radical Kitten ainsi que Barrage, puisque ce sont deux des très très beaux groupes qui vont jouer dans la très très belle programmation de ce très très beau festival qui est Sonocraft.
4: On mettra peut-être que deux sons si l'émission d'après est en ligne.
0: Ouais, on va checker à 10h si l'émission commence. Voilà. On lâchera l'antenne sans dire au revoir.
4: Ouais.
0: Et s'il n'y a rien, bon, bah, peut-être qu'on pourra finir un petit peu tranquille.
4: Voilà, on voit ça. Vas-y, continue, je vous laisse citer.
0: Et bien, c'est parti.
4: Ah, ben vous avez cité qu'un seul son?
3: Barrage
1: et Radical Kitten. J'ai pas les titres, tu les as sur ton contrôleur normalement.
4: Attends, mais ils sont mis où?
5: Je ne pense que c'était pas dans la prog.
4: Internet.
1: Oh non,
2: en fait, ce n'est pas dans la prog, c'est eux qui ont voulu. Il fallait que tu cherches sur Bandcamp et tout, comme ça.
4: Ah, mais si on prévient pas,
3: c'est bon, la recherche, elle est
1: simple. Un micmac technique sur leur collision.
4: Si on prévient pas en amont, en fait, je ne peux pas savoir.
1: C'est la première fois que ça arrive.
5: Il reste 3 minutes, top chrono. L'émission d'après commence à 22h.
0: On ne peut pas envoyer.
4: Vas-y, je tente.
0: The Donuts.

0: Et on est de retour sur JetFM 91.
1: Alors, on est encore de retour sur leur collision.
2: Et ça va être le moment de se dire au revoir.
3: Au revoir.
1: Bonne nuit,
2: et,
1: les petits.
2: Du coup, on s'est écouté Radical Cotton qui passeront à Sonocraft avec le morceau Fake Fuck et Barrage avec leur démo qui s'appelle Marteau Clou.
1: Ouais, et ça vous donne pas envie de faire barrage, à vous? Enfin, perso, moi, là, j'étais en train de me dire, ouais, je vais barrager, moi. Ouais, donc voilà, on vous fait des bisous.
3: Et on laisse la place.
1: Et on laisse la place à la radio suivante.
3: La nouvelle émission, l'oreille radicale.
1: Ouais.
0: Cale.
4: En revanche, on fait plus la fête. La bamboche, c'est terminé.
5: Au revoir.

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Depuis ce moment-là,

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Nächste Mal.

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